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0: Je pense à la coopération entre les peuples. Le Libanais trouve que l'ennui, c'est vraiment naze et que la souffrance confère une dignité. Le Français, il trouve que l'ennui est... Je trouve. que l'ennui est une amplitude de la souffrance, en fait. Qui peut rendre autant de dignité. Mais le problème, c'est que, justement, le Français, bien qu'il ait atteint l'ennui, il ne sait pas que ça peut conférer de la dignité. Et il veut souffrir. Alors, justement, je dis que si le Libanais pouvait lui dire ça et nous dire ce que ça, on pourrait peut-être trouver un truc qui fasse passer à autre chose.
1: Bah, bien sûr.

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Salut à tous mes petits agneaux de Satan, vous êtes dans votre émission Dérif et Décrète. Comme tous les lundis soirs, c'est votre rendez-vous habituel du Metal Punk Hardcore sur Canasus 92.2 MHz. Une émission qui a commencé en retard puisque Esperanto, l'émission d'avant, faisait sa rentrée et a dépassé un petit peu l'horaire. On est ensemble normalement jusqu'à 22h, on va sans doute dépasser également puisque normalement il y a Douche Froide également qui prend le relais juste après mon émission. Elmer Solo, Saïda n'est pas là. Ce soir, je vous l'ai annoncé sur les réseaux sociaux, c'est une spéciale French Pits, ce qui veut dire que je vous amène sur les routes de France pour aller découvrir la scène locale française et toutes les meilleures sorties. C'est quasiment que des actualités ce soir que je vais vous proposer en metal, punk, hardcore, sorties dans l'Hexagone. Voilà, et on a commencé dans la capitale avec le groupe Tankrust qui a introduit cette émission. Tankrust, troisième album, Shrike, donc qui vient de sortir pour le groupe parisien après The Fast of Solace, sorti en 2015, et Opposite Terror en 2019, auquel on peut ajouter l'EP Beyond Threshold, sorti en 2013. Eh bien, on peut dire que les Parisiens de Tankrust reviennent en force, et c'est pour ça que je vous ai proposé le morceau d'introduction Brute Force, extrait donc de Shrike. 7 longues années d'absence discographique, et ici, toutes les composos se sont taillées pour la scène. Il va sans dire que ces 10 petites bombes vont méchamment déclencher des pogos et autres stage diving dans le pit. Tankrust qui ne sort pas beaucoup des sentiers battus de ce thrash metal combiné à un death metal parfois brutal et atmosphère vindicative, mais c'est bien fait et voilà, ça joue du brutal, c'est précis, maîtrisé et une violence non dissimulée. C'était parfait pour démarrer cette émission en partant de Paris. On va y rester avec le groupe Shaitan qui est un projet qui se veut un mariage de fusion de grunge et de metal et qui sort son premier EP dont le nom est assez imprononçable. Je vais essayer du premier coup. Enantiodromia. Voilà, c'est sorti chez MNO Music, un de nos partenaires. Un manifeste de puissance porté par sa chanteuse et leader Amélie Shaitan, très charismatique. Le groupe parisien qui nous plonge direct dès le premier titre, Shut Up Bitch, dans du bon grunge avec le chant habité d'Amélie. On va s'écouter le morceau Samo Diva, qui est sans doute l'un des meilleurs titres de cette EP. Il y a également une cover du titre de Lana Del Rey qui est assez originale, hein, qui s'appelle Pretty When You Cry. Voilà, pour un premier EP, eh bien, c'est une belle découverte. Shaitan fait fort dans le style fusion grunge metal. Et on attend donc le premier album avec impatience. On va aller directement, alors on prend le TGV et on part directement à Bordeaux. Voilà, on va pas forcément longer toute la côte atlantique comme j'ai parfois l'habitude de le faire. On va directement à Bordeaux, dans le sud-ouest, parler de Gorod, 20 ans d'expérience, déjà 7 albums dans sa besace. Et bien le clan bordelais, qui est l'un des piliers incontournables de la scène death metal hexagonal, nous sort The Humber Gone. C'est tout frais, c'est du death tech un peu prog, hein, on retrouve tous les éléments qui font le charme de la formation. Bien sûr, le death metal technique racé, véritable marque de fabrique du groupe, qui est toujours bien présent. Mais cet opus témoigne d'une réelle évolution, s'éloignant quelque peu de ses racines traditionnelles pour explorer un style plus progressif. Voilà. L'album regorge de prouesses techniques, d'une grande profondeur mélodique, et vraiment un bel univers, une belle expression, qui réussit à préserver l'essence de leurs premiers travaux. La musique y est précise, riche, axée sur l'ambiance. Écoutez les morceaux Forgiveness, Regret ou encore le dernier morceau Remains que j'ai choisi, qui en sont de parfaites illustrations. Voilà, les amateurs de technicité et de diversité salueront ici sans hésiter cette évolution et cette prise de risque. Donc on s'écoute Shaitan avec le morceau Samo Diva et puis ensuite Gorod, les Bordelais et le morceau Remains, et on se retrouve après pour s'arrêter bien entendu à Toulouse. Il y a toujours des belles choses et des belles sorties en notre capitale d'Occitanie.

C'était Gorol, le groupe bordelais. Et donc, on est parti de la capitale. On a été directement à Bordeaux. Et forcément, dans cette émission, je vous propose toujours un arrêt dans notre belle capitale d'Occitanie, Toulouse, puisqu'il y a deux belles sorties et une actu concert dont je voulais vous parler. Et les deux belles sorties, c'est d'abord Slift. Slift, on connaît leur psychédélisme progressif d'une maestria folle. Ils reviennent avec Fantasia, le trio qui laisse se déchaîner son énergie. De manière en apparence plus brute, avec une, on va dire une surprise, puisque les lignes de chant sont plus présentes que sur les précédentes compos du groupe. Alors c'est vrai que les fans de la première heure que je suis risquent de tiquer un petit peu, parce que on entend Jean Fossat hurler littéralement, et sa façon de chanter bien désarçonne un petit peu. On a parfois le sentiment de se retrouver à côté de la plaque, parce qu'on n'est pas habitué en fait à avoir un chant aussi présent. Donc ça, c'est vraiment là une surprise dans cet album Fantasia. Ensuite, on assiste à une prestation live, et ça tombe bien puisqu'il s'agit là de l'intention des Toulousains de livrer un album enregistré en grande partie dans les conditions du live. Le résultat, les compositions semblent plus simples, et pourtant au fil des écoutes, on y détecte toutes les subtilités. Le tempo est lent, l'ensemble se montre lourd, mais on se sent pas du tout écrasé, au contraire, parce que voilà, le tout est aidé par un autre instrument très présent qui est le synthé en fait. Et Slift explore voilà, de nouveaux aspects de sa musique, ne se repose pas sur ses acquis, et ça c'est bien, au risque de perdre en chemin une partie de son public. Voilà, il propose quelques changements, une évolution notable, notamment le chant, j'en ai parlé, et Fantasia offre un voyage tout aussi excitant que je vous propose. Toujours une sortie Sub Pop Records, ils sont toujours signés sur ce beau label américain Seattle. On s'écoutera le morceau Corrupted Sky. On va l'enchaîner avec un groupe qui est passé récemment en concert pour la soirée d'ouverture de rentrée de Noiser, c'est Mourir ou la noirceur du black metal qui vous engloutit. Le quartet toulousain a choisi d'en explorer la force aussi enragée engagé sur cet album Nous le Venin. C'est leur dernier album sorti via Pelagic, diffusé par l'agence Singularité, qui est un de nos partenaires également. Alors le black metal n'est pas spécialement connu pour être porteur d'espoir et de lumière, et pourtant c'est bien le défi que s'est lancé Olivier Lolmed, chanteur-guitariste de Mourir, en décrivant la chaleur ressentie lors d'une rencontre amoureuse dans le titre d'ouverture qui s'appelle Feu d'un regard. Ensuite, forcément, le groupe se livre un black metal expérimental, non content de s'intégrer dans un genre unique. Le groupe explore des sonorités voisines comme le noise ou le doom metal qui s'invite à plusieurs reprises, et c'est ce qui fait le charme des compositions de Mourir. La basse de Théophile Antolinos, qui est également fait partie du groupe Bruit, prend beaucoup de place également dans cette exploration de l'obscurité. Et le chant, lui, s'approche plusieurs fois d'un screamo torturé. Donc tout ça donne une ambiance particulière à cet album Nous le Venin, qui contient plus de nuances, quelques respirations, et qui font de la musique de Mourir finalement un mélange singulier et plutôt unique. Donc on va s'écouter le morceau Je est absent. Et on va enchaîner avec une actu concert, une actu punk. Je voulais vous rappeler surtout qu'il y a un concert du groupe punk Le Réparateur chez Axis Music. Ça sera le 9 octobre, donc vendredi prochain. Et puis on va passer un morceau de Lundi Brûle, qui est un groupe qui est venu dans notre émission il n'y a pas si longtemps que ça. Lundi Brûle, qui sera en concert le mercredi 14 octobre. Ça sera au Bijou. Le Bijou, qui est un restaurant-bar qui se trouve avenue de Muret. Et donc, Lundi Brûle donnera un concert pour notamment défendre son dernier album éponyme, Lundi Brûle. On va s'écouter le morceau C'est Punk. Voilà pour une belle séquence toulousaine que je vous propose. Slift, Mourir et Lundi Brûle.

0: 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Vous êtes toujours dans votre émission qui vous propose ce soir le meilleur de la scène française en metal punk hardcore. On a démarré à Paris, on est tout de suite allé à Bordeaux. Et quelle est belle cette scène toulousaine avec Slift, Mourir et puis... Le dernier morceau, c'est Punk de Lundi Brûle, je vous le rappelle, en concert le mercredi 14 octobre au Bijou Bar Restaurant, avenue de Muret. Si vous aimez le punk, notez cette date dans votre agenda. On continue à faire notre petite boucle hexagonale en se dirigeant vers le sud-est et en parlant d'un groupe canois qui s'appelle Earth Attack. Il y a une petite actu, ils avaient déjà sorti Defeat the Veil et un clip sur la Tour Eiffel mis en ligne en septembre dernier. Eh bien, le groupe canois revient avec un tout nouveau single qui s'appelle Refuse to Conform, le morceau qui propose un thrash metal moderne porté par des riffs véloce, une intensité taillée pour le mosh pit et un passage atmosphérique qui débouche sur un refrain mélodique puissant, un très bon morceau. La sortie est accompagnée d'une vidéo mettant en scène 25 danseurs contemporains, vous avez bien entendu, ça allié avec une musique trash, c'est quand même plutôt atypique pour le noter. Les thrashers canois qui travaillent actuellement sur leur prochain album et ont annoncé une première salve de date, donc on attend ça avec impatience. On est donc à Cannes, on va pas très loin, on va à Nice parler de Messalina, qui joue un rock froid empruntant au grunge et au metal sur l'album Golden Woods. Alors c'est un tout jeune groupe, mais qui est composé par des musiciens expérimentés, des anciens et actuels de Svartkrone et Igor. Et cet album possède la fraîcheur de la jeunesse autant que la maîtrise de personnes averties, biberonnées aussi bien à Deftones que Type O Négative. Il y a un nombre d'invités assez prestigieux et bien placés malgré des styles plutôt marqués, comme Raven Van Dorst de Doul ou encore le duo Dotseskader qui officie en featuring sur le morceau qu'on va s'écouter qui s'appelle No Color. Voilà, et voilà, c'est un album qui montre eh bien l'inscription du groupe dans une scène rock, mais également un beau terrain de jeu pendant 28 minutes de zikos de renommée et reconnue qui s'amuse sur cet album Golden Woods. Donc on va s'écouter ça pour les Niçois de Messalina et on va repartir ensuite vers Lyon pour le premier album du groupe Mess Out. 12 titres mêlant rock, punk et metal, le groupe qui livre un disque intense, énergique, chaque morceau affirme une identité forte et singulière. C'est un groupe percutant, audacieux, qui bouscule les codes en mêlant des mélodies punk rock accrocheuses, l'énergie brute du punk old school et une agressivité sans concession du métal. Il s'appelle Mess Out, c'est de l'adrénaline pure, de la sueur, de la passion et une énergie sauvage. Moi ça m'a plu et l'album s'appelle We Will Set This Place on Fire, c'est sorti également en 2026 et le morceau ça sera Idiocratie Généralisée. On enchaîne ces trois groupes après un petit jingle.
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c'était Mess Out, tout jeune groupe lyonnais. On remonte le Rhône et on va aller maintenant, je vous amène en Alsace. En Alsace, c'est vrai que c'est une scène que je connais un peu moins, peut-être que je diffuse moins également dans ces émissions spéciales French Pit. Et là, c'est l'occasion de vous proposer deux groupes. Le premier, il est quand même bien connu et bien installé, c'est Smash It Combo, qui est de retour avec son nouvel album qui s'appelle Deus Ex, groupe de rapcore gamer, comme on les appelle, qui pousse les curseurs un peu plus loin et revient encore plus énervé qu'avant. Depuis 2004, quand même, ils ont sorti de nombreux albums, EP, écumé de nombreuses salles et festivals français et européens et réalisé de nombreux clips. Alors c'est vrai que là, ils nous pondent un bien bel album. Dans ce qu'ils savent faire de mieux, hein, ce rapcore avec des côtés indus, et bien la formation alsacienne propose depuis de nombreuses années ce style-là, et c'est peut-être l'album de la consécration. En tout cas, c'est tout ce qu'on peut leur souhaiter. On va s'écouter le morceau Canada, vous allez voir qui est très très bon, et on va ensuite parler d'un autre groupe qui est peut-être moins connu, en tout cas que j'ai jamais diffusé, qui s'appelle Warkunt, un groupe de Strasbourg qui est né en 2016, sur l'envie de 4 amis de faire des reprises de death metal, un simple side project au départ. Ils se prennent au jeu et commencent à composer ce qui deviendra leur premier EP, Torment, et là ils nous pondent Cyclonic Abyss, qui est sorti l'année dernière. C'est le seul album qui n'est pas sorti cette année, mais voilà, j'avais envie d'en parler pour illustrer cette scène alsacienne. Vraiment des disciples d'un death metal bien old school. Warkunt a pour unique mantra en fait de jouer vite, fort et avec un death metal qui fait mal, franchement. Un death assez protéiforme aussi, entre death brutal à la Cannibal Corpse, assaut plus typé death thrash un peu à la Mortuary. C'est vraiment un album efficace, bien foutu, avec des moments plutôt groovy, comme sur le morceau Hammering Darkness qu'on va s'écouter, ou de la pure agression comme sur le morceau Vipers, des mélodies insidieuses sur le titre A New March of Death. Bref, Cyclonic Abyss est un bel album de death metal, et le combo strasbourgeois offre là une performance plutôt riche qui reste toujours aussi jouissive au fil des morceaux. Donc on va s'écouter ça, et pour l'instant douche froide, l'émission qui devait suivre ne s'est pas présentée, donc on va dérouler tranquillement le reste de la setlist, mais pour l'instant

Et c'était Warkund, un groupe de Brutal Death venu d'Alsace que je vous recommande avec cet album Cyclonic Abyss qui est vraiment très très bon, qui est sorti l'année dernière. Et on va clôturer cette petite boucle, on va dire, ce tour de France de la scène metal punk hardcore avec un groupe qui nous a écrit directement, et j'en profite pour passer un message puisque faites-le, vous avez nous sommes présents sur les réseaux sociaux, Instagram, Facebook, vous connaissez l'adresse mail de l'émission derifedecret tout attaché @gmail.com. vous pouvez nous écrire comme le groupe L'Homor, qui est un power trio qui sévit à l'île de la Réunion. J'ai dit que je passais pas beaucoup de groupes qui venaient de l'est de la France, j'en passe encore moins des territoires d'outre-mer, et c'est pour ça que j'avais envie de parler de ce groupe qui nous a écrit directement pour parler de son dernier album qui s'appelle Sabouk Rouge, donc groupe de trash de l'île de la Réunion, influencé par les sonorités et les styles des grands noms tels que Slayer, Testament ou encore Creator. Et L'Homor propose un trash plutôt à l'ancienne, mais qui flirte parfois avec le punk ou un metal plus core, voilà. Donc c'est leur second album studio, Sabouk Rouge, qui est sorti en février dernier via leur nouveau label, Label Rock Shot Records. Et ils ont entamé une nouvelle tournée cette année qui s'appelle Sabouk Tour, en France et en Belgique. Et sachez que leur première date était très importante, puisqu'ils ont joué sur la Hellstage du Hellfest cette année. C'était le 17 juin. Donc c'est parfait, voilà, pour clôturer cette émission spéciale French Pit. On part à la Réunion, on voyage encore, et je vous proposerai dans les prochaines émissions thématiques comme celle-ci, eh bien, d'aller voir d'autres groupes qui sont très bons dans les territoires d'outre-mer. Le morceau, c'est Quitte ta mère, et comme Douche Froide n'est toujours pas là, vous savez ce qui se passe, je vais vous proposer un bon petit bonus pour prolonger l'émission ensemble. En tout cas, moi ça me fait plaisir. Donc L'Homor, et on se retrouve juste après pour attaquer le bonus sur encore du trash. Vous allez voir, il y a pas mal de choses qui sont sorties.

0: Et c'était Lemort, le groupe de La Réunion, le groupe Trash, pour clôturer cette émission spéciale French Pit, voilà, ou le tour d'horizon des meilleures sorties de l'Hexagone pendant à peu près, on va dire, 1h, 1h10. C'était une petite boucle, mais j'espère que ça vous a plu en tout cas. Il y a plein d'autres groupes que j'ai pas pu programmer ce soir, mais bien entendu, on les diffusera dans une prochaine émission. Et comme l'émission suivante n'est pas dans les studios, eh bien, vous connaissez la tradition, on se fait plaisir. Moi, ça me permet également de vous diffuser d'autres belles actus. On va parler que d'actu dans ce bonus et on va surtout continuer à écouter du trash. Et pour le coup, les vétérans sont revenus au premier plan en 2026 avec notamment les Anglais d'Acid Rain. Retour aussi improbable que gagnant de ce groupe après 3 décennies de silence qui appelait une suite, et bien c'est chose faite avec l'album Days of the Week. Un septennat, quelques changements de personnel également, 2 guitaristes et un batteur qui ont été remplacés. Et bien on retrouve toujours au chant le mystérieux H qui pousse dans les aigus et qui n'appartiennent qu'à lui, hein. Le tempo aussi entre le rapide et le très rapide, et ce qui donne l'impression que les musiciens ont voulu privilégier l'impact par rapport à la mélodie, car pour le reste, ils sont pas là pour tricoter, ça laisse pas beaucoup d'empreintes dans le cortex. C'est violent et rapide à souhait, doté d'un son remarquable, il faut le dire, porté par des instrumentistes qui sont très compétents aussi, il y a une belle technique. Eh bien, ce Days of the Week a quand même beaucoup d'atouts pour figurer parmi les bonnes sorties trash de cette année, option daron du XXe siècle, même si ce 4e album d'Acid Rain manque un petit peu d'inspiration sur la longueur. Voilà, la vélocité, la rapidité, c'est bien, la technicité, mais si j'avais une petite critique à faire, c'est que on se lasse un petit peu rapidement. En fait, on est pris à la gorge par les premiers morceaux et ensuite l'étreinte se dessert et on se lasse effectivement des compositions qui tournent un petit peu en rond, mais sinon la réalisation est également très soignée et à part cette petite critique, eh bien vous allez passer un beau moment si vous êtes nostalgique de ce thrash un peu technique avec cette voix aiguë typique des années 80-90 surtout. Eh bien ça va vous plaire, on va s'écouter le morceau Blind Lies. Et puis, on a retrouvé également en 2006 les vétérans d'artillerie, les Danois d'artillerie. Ça faisait quelques années qu'on n'avait pas entendu parler d'eux. Et également, le groupe a connu plusieurs changements qui sont survenus depuis la sortie de leur 10e album X en 2021. Le chanteur Michael Balstolm, qui était le chanteur de longue date, a quitté le groupe, tout comme le guitariste. Sans oublier, bien sûr, le décès du batteur, assez triste. Le groupe a sorti un EP de 4 titres intitulé Made in Hell cette année, qui comprend 2 morceaux inédits, un réenregistrement et un classique interprété en concert. Et c'est ce morceau que j'ai choisi, ça s'appelle The Hamilty. Donc c'est une version live qui apparaît sur cette EP Made in Hell sortie chez Mighty Records, qui est un de nos partenaires. Voilà. Sur le plan musical, les riffs sont d'une précision redoutable, le jeu de guitare est tranchant, le tout servi par une production qui met en valeur cette performance puissante. Donc un mini-album complété par de nouvelles versions de quelques titres classiques issus du premier album Fear of Tomorrow, c'est le cas de The Hamilty qu'on va s'écouter, et il y a une version studio enregistrée de Into the Universe qui est assez correcte, mais par contre cette version live je l'ai choisie parce qu'elle est bien meilleure et elle prouve que le groupe reste redoutable sur scène. Donc les Anglais d'Acid Rain avec Blind Lies et les Danois d'artillerie avec The Hamilty en live. C'est une belle séquence Masters of Thrash que je vous propose en bonus.
1: Si je ne les fais pas sortir, ils vont mourir. Vous avez tous les jours des gens qui meurent. Braddock, je vous préviens. Attention où vous mettez les pieds. Je mets les pieds où je veux, Little John.

Stille! Les vétérans du trash anglais avec Acid Rain et ensuite les Danois d'Artillery. Et je vais vous proposer deux autres groupes qui sont beaucoup plus jeunes. Et c'est ça qui fait le charme de l'émission, voilà. On traverse les générations, les âges, en parlant des Italiens de Miscreance, qui vraiment un groupe qui est un petit peu la hype, comme on dirait là, qui a su faire l'unanimité, surtout grâce à une relecture d'une formule développée à la fin des années 80 par des groupes tels que Death, Atheist, Cynic, Nocturnus ou bien encore Pestilence. Et bien, ils sortent leur deuxième album cette année qui s'appelle Réminiscence, avec une illustration, un artwork pour l'occasion qui a été concocté par une certaine Mona Shiraz, qui est une artiste iranienne à l'univers bien éloigné des sphères du métal extrême, et c'est ce qui fait déjà tout le charme de cet album. Ensuite, ils viennent confirmer tout le talent qu'on leur connaît exprimé avec une aisance tout au long de ces 9 nouvelles compositions. Et on peut dire quand même que ce tout nouvel album s'inscrit comme le digne successeur de l'excellent Convergence, avec des morceaux aux durées similaires, un niveau technique global, une qualité d'écriture, une inspiration dont font preuve les Italiens tout au long de l'album ont aussi été poussés encore plus en avant. La formule est exactement la même, celle d'un death metal trashisant aux atours technique et progressif particulièrement prononcé, et c'est ce qui me plaît dans ce groupe de trash technique prog. Voilà, chaque titre est l'occasion pour le groupe d'exprimer tout son talent avec des riffs complexes, des leads et autres soli mélodiques tout aussi inspirés, exceptionnels, des lignes de basse aussi hyper dynamiques et groovy, et des galopades trashisantes, diablement entraînantes. Franchement, je vous recommande cet album Réminiscence qui est sorti chez 6-9 Mist. C'est un album riche, voilà, une réussite de plus pour un groupe italien qui est en pleine démonstration et surtout en pleine ascension. On va s'écouter le morceau Symbiosis, et pour le coup là ensuite on va aller en Allemagne avec le groupe Space Chaser qui sort cette année Razorblade B chez Testimony Records. Voilà, c'est du trash également, un petit peu à l'ancienne, avec des compositions qui s'inspirent de thèmes de science-fiction un peu horrifiques. C'est toute l'ambiance que veut donner ce groupe Space Chaser, c'est bien pour ça qu'il s'appelle comme ça, c'est qu'on va avoir des compositions un peu plus spatiales, un peu plus légères et très très influencées par la science-fiction. Donc groupe allemand, Razorblade Bay, on s'écoute le morceau The Coffin et on terminera l'émission avec quelques douceurs quand même après ces 4 groupes de trash.

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Votre émission Trash des Riffs, vous en avez eu des Crêtes également. On a parlé de punk, vous avez eu votre dose de bon trash. J'ai encore quelques groupes que je vous diffuserai prochainement. Il y a pas mal de sorties trash hein, ces dernières semaines. Donc on aura l'occasion d'en repasser. C'est la fin de cette émission, pas complètement, puisque j'ai encore deux belles artistes à vous proposer. Mais avant cela, l'actu concert, parce qu'on commence à rentrer dans le dur quand même. On vous l'avait dit, au mois d'octobre, mois de novembre, très chargé. C'est le cas pour cette semaine qui se profile, et ça commence déjà demain avec Primal Fear qui sera au Rex avec Existence, qui est un groupe de heavy metal. Les préventes sont à 34€. Ensuite, vous allez pouvoir enchaîner avec Hypnose et Hippotractor, qui est un concert organisé par Noiser au Rex. Ça sera le 8, donc jeudi prochain, jeudi soir prochain. Hypnose, Hippotractor, on est plutôt sur une soirée de métal expérimental, voilà, pour prog metal. Et ensuite, j'en ai parlé, la fin de semaine est chargée également, puisque le 9 octobre, le groupe de punk Le Réparateur se produira chez Axis Music. Mais il y a également, on en a parlé la semaine dernière avec nos invités Viber et puis Didou, et bien le CD Fest qui se déroule sur deux soirées. Ça commence le vendredi soir avec CD, La Phase, Lofofora et puis Tid Larsen, qui fera également un deuxième set plus moderne le samedi soir, accompagné d'Ashen et de Sunborn. Vous retrouvez l'émission sur notre Mixcloud des Riffs et des Crêtes, comme les 9 dernières émissions, puisqu'on est limité à 10. Donc vous avez les 10 dernières émissions, et notamment celle de lundi dernier, avec eh bien, un focus sur le Rally for Prog, et surtout sur le CD Fest, avec nos invités qui étaient là au micro de Canal Sud. Et c'est pas terminé, puisque le 9, il y a également à la Mecha, la mécanique des fluides, et bien Pesticide, qui est le Metal Crust de Belgique, et puis Deliver the Suffering, qui est plutôt un groupe de thrash français. Et je continue parce que le 10 octobre, eh bien, c'est Kid Production qui nous propose Elite Cherry et Kill Chronos, également à la mécanique des fluides. Voilà, je crois que j'ai rien oublié. Enfin, si, j'ai oublié une date qui va se dérouler lundi prochain. Donc, c'est pour ça qu'il n'y aura pas d'émission lundi prochain, puisqu'avec Seida, nous serons au concert de Monolord organisé par Noiser au Rex lundi 12 octobre avec Ancients et puis Doplord. Voilà, vous savez tout. Il y a d'autres concerts qui se profilent à l'horizon, bah, je peux en parler puisqu'il n'y a pas d'émission la semaine prochaine. Halas sera là pour le Panorama Fall Tour 2026, également au Rex. C'est organisé par Noiser également. Et Noiser, ils vont avoir du boulot ces prochains jours. Avec Hearthstong, ça sera le 14, donc mercredi prochain. Et mercredi prochain, j'en ai parlé, Lundi Brûle, le groupe de punk, sera également au Bijou pour un concert de punk bien sympa. Voilà, je m'arrête là parce qu'il y a beaucoup de dates, il y a beaucoup de choses. Et j'en termine avec l'actu concert. Le Mixcloud, j'en ai parlé. L'émission est également rediffusée tous les mercredis autour de 8h30 du matin. La semaine prochaine, pas d'émission. Et on termine par quelques douceurs, je vous l'avais dit. Deux artistes que nous apprécions beaucoup dans l'émission, qui évoluent dans un registre assez semblable. Donc c'est pour ça que je voulais terminer l'émission avec ces deux artistes féminines. L'environnement, c'est plutôt du dark folk, dark ambiant. Emma Ruth Rundle, qui au fil des années a développé sa sensibilité artistique à travers plusieurs médias en fait, puisqu'elle est compositrice, chanteuse, productrice, mais également poétesse et peintre. Et là, elle propose avec This Killing Time, eh bien, un album riche en collaborations et en paroles porteuses d'espoir et de résilience, porté par un trio piano, guitare, voix. J'ai choisi le premier morceau de l'album, Powerless, qui annonce vraiment la couleur générale de cet opus. Mais tout au long de l'album, on navigue entre la délicatesse d'une basse guitare-voix folk, des ambiances aussi plus lourdes comme celle de la guitare saturée de Gina Gleason, qui officie dans Baroness, sur le très beau morceau Catherine Wheel. Et ce qu'on aime surtout, eh bien, c'est les envolées vocales oniriques d'Emma Ruth Rundle. Voilà, un album dans lequel tout semble à sa place en fait. L'album offre des mélodies, beaucoup d'émotions et des collaborations qui sont très bien pensées et qui viennent enrichir les compositions. Donc on va s'écouter l'artiste américaine Emma Ruth Rundle, et on va finir avec Chelsea Wolf, qui officie également dans un dark ambiant sur ce nouvel album qui s'appelle The Dark, qui est sorti également en 2026, hein, c'est une sortie toute récente. Il y
y a un certain goût pour l'expérimentation aussi, comme sur le morceau Cold. Et également, on va retrouver des envolées piano-voix du plus bel effet, comme sur le morceau I'm Not There, qui va clôturer l'émission ce soir. Voilà, c'est une œuvre qui est à la taille exacte de l'artiste. Voilà, également, tout est parfaitement mis en place, tout est parfaitement orchestré par Chelsea Wolfe avec The Dark. Une œuvre réussie, plein d'émotions, qui correspond parfaitement à son univers. Que vous connaissez sûrement, et donc on va se quitter sur ces deux artistes dans cette séquence Doors of Perception pour vous souhaiter eh bien, une bonne nuit, une belle semaine. Je vous fais des bisous métalliques, je vous dis pas à la semaine prochaine, rendez-vous dans 2 semaines. D'ici là, restez sur les antennes de Canal Sud, à bientôt, ciao.

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auditeur, auditrice, un chemin plutôt sauvage, des vallées taillées à la hache. Bienvenue dans le massif du Couseran. Crête vertigineuse, versant abrupt. Vallée enchâssée où circulent des ruisseaux, des torrents, des cascades. Et je vous propose, depuis le fond de cette vallée sauvage, du côté de la commune de Couflens, située à 800 mètres d'altitude, une balade sonore jusqu'à 2000 mètres. De la forêt aux premières cimes. La profondeur solitaire de ces paysages préservés et sauvages. Ici, vous partez

sentier se ferait un passage à travers une sapinière plutôt dense. À 100 mètres de dénivelé plus haut, nous sommes passés des feuillus aux conifères. Et je pense, alors que la nuit commence à tomber, arriver à peu près sur les pâturages. Que de versants abrupts, que de cours d'eau qui dansent. Qui dansent et s'écoulent au fond de ces vallées du Couserans sauvages et authentiques.

lorsque le crépuscule de cette nuit automnale tombe dans la forêt et sur les cimes, elle devient mystérieuse.

doucement. Nous remontons. Cette plagne. Qui s'ouvre sur un cirque.

quelques centaines de mètres plus haut. Sous la frontale. L'herbe rase est emplie de rosée, brille de mille feux. Je n'ai point envie de passer la nuit dans l'humidité. Et c'est ici l'emblème des Pyrénées. Sous la bienveillance d'une chouette. La cabane récompense vos efforts. 500 mètres, plus de 500 mètres. De dénivelé positif, très raide, avec des sentiers qui sont à peine visibles. Et vous voici. Dans ces belles... Enfin, celle-ci est magnifique. Qui offre l'espace d'une nuit, le temps de contempler la montagne dans un confort plutôt mieux que relatif. Table, matelas, cheminée. Et la tradition veut que les randonneurs de passage laissent parfois dans des armoires qui sont dédiées des petites victuailles en cas d'urgence, olives, sucre, café, etc. C'est l'âme des Pyrénées. Ces cabanes accueillantes dont il faut respecter absolument les lieux. Petit extérieur

C'est à ce moment précis que vous prenez toute la mesure de cet environnement exceptionnel qui vous entoure. Là, dans la nuit, le silence, la forêt, les grands espaces.

Amis auditeurs, voici, bienvenue dans la cabane. Et là, je m'apprête à... Je m'apprête à préparer le feu.

On se rapproche du foyer pour se réchauffer. Et la montagne est à vous.

10h du matin. Au-dessus de la cabane. Une montée raide. Sur un sentier très meuble. Beaucoup de boue. Terre grasse. À partir d'ici, aux alentours de 1600 mètres, 1700 d'altitude, la forêt commence à fortement se clairsemer.

autre que vous et le sentier.

Bali suspendu avec une vue éblouissante sur la face sud du pic de Fonta. Ici, face nord, totalement à l'ombre, et en face, malgré les couleurs automnales, on dirait

J'ai perdu le sentier. Quelle aubaine, en fait, pour se laisser aller à la découverte solitaire de ces massifs montagneux.

petite pause. Petite pause et je profite de cette vue exceptionnelle avant de m'en retourner dans la vallée. Que dire ? Vous êtes sur une crête. D'un côté, il y a le massif des montagnes de Couflens, avec le col de Pose et le valier très impressionnant, une muraille qui culmine à près de 2800 mètres d'altitude. Et du côté gauche, c'est la vallée de Salo, avec le Mont Rouge. On voit quelques pointes de neige. Et toutes ces vallées sont taillées à la hache. Malgré l'altitude modeste, vu que les fonds des vallées, c'est 1200, 1300 mètres plus bas, il y a des vues plongeantes, crêtes vertigineuses. Vous marchez entre la brise du vent et le ruissellement du vide. Et c'est l'essentiel. Et l'essentiel que l'on entend.

tour dans la vallée. Le bruissement du vent fait tomber les feuilles. Dans le fond, le torrent s'écoule. Les premières habitations apparaissent. Et c'est ici, à la lisière de la civilisation et de la montagne sauvage, que je vous laisse.

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1: L'entretien qui va suivre a été réalisé le 12 avril 2001.

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1: Écoutons ensemble 5 extraits de chansons ou de musique et les réactions d'un invité. Avec nous aujourd'hui, Arnaud. Nous commençons.

avec l'intro, en fait, je trouvais ça à mi-chemin entre... Il y avait un peu de Pink Floyd ou même du Queen, je savais pas trop. Un peu démonstratif. Enfin, par rapport à la voix, on dirait que c'est Pink Floyd, mais à part ça... Ça me touche pas trop, finalement. Enfin, je trouve un peu le... Je trouve ça un peu grandiloquent, finalement.

très synthétique. Genre Kraftwerk ou je sais pas trop quoi et. En même temps, il y a certaines noirceurs du truc, genre années 80.

0: Ouais, nostalgie du truc. Ça sent autant la patine du son qu'à la voix du type. Moi, j'ai un certain faible en fait pour ça. C'est souvent autant pour se moquer enfin, dans le même temps, ça peut être très très très intéressant, quoi. Mais en même temps, derrière ces chansons-là, on sait jamais trop la période et le contexte finalement. Moi, j'ai souvent entendu des morceaux comme ça qui étaient très printaniers, très très primevers, quoi. Et finalement, c'était sous Pétain, quoi. Et derrière le texte, c'était très très très très pétainiste finalement. Mais bon, règle générale, ça représente, ouais, nostalgie, quoi.
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0: C'est un peu comme le précédent, c'est-à-dire que j'aime sans aimer finalement. Enfin, j'aime pour ce que ça représente, plus que le truc en lui-même, quoi. Rockabilly, tout ça.

0: Alors avec le genre, l'avantage c'est qu'il faut au moins écouter 6 fois avant d'aimer ou pas quoi. C'est peut-être l'avantage de par rapport à ce qu'on a écouté précédemment, enfin les autres morceaux quoi. Je me donne plus de mal dans, je sais pas pourquoi, dans le classique finalement que pour les autres musiques. J'ai souvent d'agréables surprises d'ailleurs, il y a des trucs souvent que je peux pas sentir, comme celui-là par exemple, je le trouve assez mauvais. Et peut-être qu'après 10 écoutes, découvrira quelque chose. Mais bizarrement, je fais plus l'effort pour ce genre de truc que pour les autres, quoi.
1: Merci Arnaud. Vous avez pu entendre successivement dans Impression musicale Alice Cooper, un extrait d'une chanson intitulée Hello Hurray, sortie en 1973. Computer, extrait de l'album The World of Tomorrow, sorti en 1998. Maurice Chevalier interprétant Donnez-moi la main, mamzelle, en 1935. Elvis Presley dans une chanson enregistrée en 1954. Et pour terminer, un extrait d'une toccata en mi majeur de Jean-Sébastien Bach, une œuvre du début du XVIIIe siècle.

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1: Bonne résolution de Noël Prévost. Toujours, nous aimerons le travail et l'effort. Le loisir et les jeux sont choses détestables. Mes amis, méprisons le paresseux qui dort, le pauvre besogneux, c'est l'homme respectable. Soyons les compagnons du noble travailleur, du flâneur qui repose, il faut haïr le choix. J'aime cette leçon qui prône le labeur. Ne pas faire grand-chose est indigne de moi.

0: Na.
1: Cro.
2: Nick.
3: Qu'est-ce qui est une identité? Qu'est-ce qui fait une identité? Qu'est-ce qui est une identité? Qu'est-ce qui fait une identité?
1: Alors, je sors du service de l'état civil. Très intéressant. Alors, je pense aux papiers, aux démarches. Je trouvais qu'ils étaient encore très, très ancrés sur le papier. Les démarches, finalement, pas encore très dématérialisées. Finalement, c'est peut-être bien. C'est peut-être la meilleure solution pour garder ces papiers d'identité.

0: beaucoup mieux seul qu'avec des sots.
1: Beaucoup mieux seul qu'avec des sots.
0: Jean de La Fontaine.

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1: 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Et le cinéma, c'est 24 fois la vérité par seconde.
2: Chronique cinéma. Avec aujourd'hui un film de Henri-Georges Clouzot, réalisé en 1960, La vérité. L'histoire de deux avocats de cour d'assises qui présentent leur version du meurtre d'un jeune homme assassiné par sa compagne. Et en tendant l'oreille, vous allez pouvoir reconnaître aisément Louis Seignier, Charles Vanel, Paul Meurice et Brigitte Bardot.
3: Je défie qui que ce soit de dire qu'il y a eu entre les coups de feu un instant de réflexion. Se sont succédés en rafale, sans interruption. Comme toutes les femmes affolées, elle a vidé le chargeur. Qu'est-ce que vous voulez de plus ?
4: Qu'elle soit sincère. Qu'elle ne joue pas la comédie de l'amour, du désespoir, du suicide.
3: Elle n'est pas contestée son suicide, on l'a tout de même trouvé agonisant.
4: On est arrivé à temps, comme d'habitude. Oui. Vous saviez qu'André Martineau allait revenir. Vous l'avez reconnu à l'instruction. Donc, vous ne risquez pas grand-chose.
5: J'ai réfléchi à rien, je me suis précipitée dans la salle de bain.
4: Pas tout de suite.
5: Si.
4: Comment ? L'homme que vous adorez vient de s'écrouler, il n'est peut-être pas mort, ça ne vous intéresse pas. Sans un regard, vous l'abandonnez.
5: Je pensais qu'elle me suicidait.
4: Vous pensez toujours à vous, il faut le reconnaître.
5: J'ai essayé, le revolver était vide.
4: Vous n'aviez pas gardé une balle pour vous ? Sage précaution.
3: Mais non, elle n'a pas compté les coups, figurez-vous.
4: Vous n'avez pas songé à vous jeter par la fenêtre, bien entendu, non. C'est trop dangereux. Vous préférez le gaz. Vous êtes sûr qu'on arrivera à temps.
5: Je voulais mourir. Mourir ! Mourir !
4: Cette fois, il l'a eu. C'était que la troisième ou quatrième fois que vous ratiez votre suicide. Décidément, vous ne réussissez que vos assassinats. Assez ! J'ai fini.
3: Vous avez trop de talent, Éparvier, pas assez de cœur. Pour juger un amour, il faut être capable d'aimer. Comment osez-vous discuter ce suicide ? Vous faites de cette femme une espèce de vampe, de Circé. Mais est-ce de sa faute, si elle est belle ? Si les hommes la poursuivent comme un gibier, et Gilbert plus ardemment que les autres, l'a-t-elle jamais provoquée ? Non. Pendant 3 semaines, il la poursuit. Il la harcèle. Rien ne l'arrête, pas même cette aventure qu'elle a presque sous ses yeux. Il la veut, il la lui faut quand même. Et il la prend toute chaude encore de l'étreinte de l'autre. Et vous appelez ça de l'amour. Durant 7 mois de liaison, que lui a-t-il offert ? Son lit. Son lit tous les jours, ça oui. Mais 1 heure par jour, si elle passait la nuit dans ses bras, elle pourrait troubler son confort.
6: Mais enfin, il lui a quand même proposé de l'épouser.
3: Bien sûr, quand il ne risquait rien, quand il n'avait pas les moyens de le faire. Mais dès qu'une ombre de possibilités apparaît, alors on ne parle plus mariage. Au contraire, on rompt. Et sous quel prétexte ? Des ragots de femmes haineuses. Un malentendu qu'on ne cherche pas à éclaircir, c'est vous qui l'avez dit. Mais non, la carrière de Gilbert se dessine. À quoi lui servirait Dominique ? Et vous appelez ça de l'amour ?
6: Mais vous plaidez. Ça n'est pas le moment.
3: Pas le moment ? Parce que vous pensez qu'il y a un moment pour la justice. Durant des mois, celle-ci mendie, meurt de faim, se prostitue. Mais oui, se prostitue. A-t-il eu un geste pour la sortir de la boue ? Non. Et vous appelez ça de l'amour ? Une nuit, elle arrive à pleurer son pardon. Il la bue sur ses sentiments. Il laisse renaître en elle l'espoir pour profiter d'elle encore une fois. Et il la congédie comme une fille. Elle revient. Elle lui dit son intention de disparaître. Il la met au défi de tirer. Et vous croyez encore à cet amour ? Moi pas.
5: Mais si, Gilbert m'a aimé. Mais ça, vous ne voulez pas l'admettre. Ça vous gêne. C'est la vérité, la seule. J'étais bête, méchante, pleine de défauts. Il m'a aimé quand même. Maintenant, je le verrai plus. Je le verrai plus, vous comprenez ? Alors tout m'est égal, j'ai peur de rien. Vous êtes là, déguisé, ridicule. Vous voulez juger, mais vous n'avez jamais vécu, jamais aimé. C'est pour ça que vous me détestez. Parce que vous êtes tous morts. Morts !
6: Ces injures sont intolérables. C'est un scandale.
3: Aussi, pourquoi pousser cette malheureuse à bout ? Voilà le scandale.
4: Si vous cherchez un incident.
3: Votre cruauté est indigne de la robe que vous portez.
4: Qu'est-ce que vous dites ?
7: Messieurs, messieurs, il est 7h30. L'audience est suspendue. Elle reprendra demain à 13h. Garde, emmenez l'accusé.

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3: Rappelons en deux mots de quoi il s'agit. Si l'on filme avec une caméra normale le départ d'une fusée, on la voit très vite de dessous, c'est-à-dire de derrière. En 1964, les militaires de la base de Vandenberg, en Californie, avaient besoin d'un film montrant, de côté, l'ascension d'une fusée Atlas. Un tel film ne pouvait être réalisé que de très loin, à l'aide d'un objectif de très grande focale. De 1963 à 1966, le professeur Jacobs était lieutenant dans l'US Air Force et affecté au 1369e escadron photographique à Vandenberg Air Force Base. C'est ainsi qu'il fut chargé de réaliser une installation permettant de filmer latéralement l'ascension d'un missile. Il implanta cette installation près du mont Anderson, à quelques miles de la pointe de Big Sur, célèbre par la beauté de son site. C'est ainsi qu'un jour de septembre 1964, Jacobs et sa petite équipe, utilisant un télescope prêté à l'US Air Force par l'Université de Boston, filmèrent à près de 200 km de distance la montée d'une fusée Atlas. L'opération réussit parfaitement. Jacobs et ses compagnons, joyeux d'avoir fait du bon travail, négligèrent de regarder l'éloignement de la fusée qui continuait à être filmée grâce à un système de poursuite automatique. Jacobs apporta aussitôt les films à Vandenberg Air Force Base pour qu'ils soient développés. Le lendemain, son supérieur direct, le major Messman, l'appela par le téléphone et lui dit de venir immédiatement dans son bureau. Là, Jacobs eut la surprise de trouver les rideaux tirés et un projecteur installé face à un écran. Il y avait dans la pièce deux messieurs en costume gris qui observèrent attentivement ses réactions lorsque la projection commença. Jacobs constata avec satisfaction que son installation avait permis d'obtenir d'excellentes images du tir de la fusée jusqu'à son éloignement progressif au-dessus du Pacifique. Puis vint le moment où le major Messman lui dit « Maintenant, Jacobs, regardez bien. » Sur le film, Jacobs observa un objet inconnu en forme de soucoupe volante à dôme. Cette soucoupe volante entra dans le champ par la droite, s'approcha de la tête de la fusée qui contenait une charge nucléaire factice, émit quatre puissants éclairs en faisant le tour de l'engin, puis ressortit du champ par la droite. Le dernier étage de la fusée cessa alors de fonctionner normalement. Il quitta sa trajectoire suborbitale et alla s'effondrer dans l'océan, très loin de son point de chute prévu. Une soucoupe volante venait de descendre un missile à longue portée. Le major Messman demanda à Jacobs ce qu'il pensait de tout ça. Et celui-ci répondit « J'ai l'impression que nous avons filmé un objet volant non identifié. » Messman jeta un regard aux deux hommes en costume gris. Un regard qui voulait dire « Laissez-moi faire, je m'en charge. » Et il dit calmement, avec un léger sourire « Jacobs, disons qu'il ne s'est rien passé. Vous ne me parlerez jamais de ce film. Jamais ce film a été tourné. Il n'y a rien eu du tout, vous comprenez ?» Jacobs jeta un regard aux deux hommes en costume gris. Eux ne souriaient pas du tout. Jacobs ressentit soudain une forte tension. On venait de lui montrer le document le plus extraordinaire qu'il eût jamais vu et aussitôt on lui donnait l'ordre de se taire à jamais. Pourquoi ? Raccompagnant Jacobs à la porte de la pièce, Le major Massman lui dit encore « Jacobs, vous n'ignorez pas combien il serait grave d'enfreindre une consigne de silence. » Puis de nouveau « Jacobs, ce que vous venez de voir n'existe pas. Ça n'est jamais arrivé. » Pendant 9 ans, Robert Jacobs allait garder le silence, non sans mal. Puis, une première fois en 1973, il s'exprima sur une radio californienne. 9 ans s'écoulèrent, puis, estimant qu'il devait faire connaître son expérience, il publia en 1982 un article dans le National Enquirer.

Ce dont témoigne le professeur Bob Jacobs, c'est le harcèlement qu'il eut à subir, jour et nuit. Coups de téléphone anonymes, injures, menaces à peine voilées. Il fait partie de la longue liste des témoins qui ont osé parler, refusant la loi du silence sur les ovnis. Considérant que c'était de son devoir d'être humain d'informer le plus grand nombre afin de mieux faire comprendre le contact avec des civilisations hautement avancées.

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1: Information, éducation. 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
2: Ouvrons le dictionnaire des symboles et arrêtons-nous à la lettre S comme sablier. Réalisé de façon à ce que le sable puisse s'écouler du haut vers le bas et ainsi de suite, les sabliers mesuraient le passage du temps tout en suggérant son infinité. Dans la tradition hindouiste, Shiva possédait un tambour de forme similaire, utilisé à des fins rituelles. Dans le bouddhisme tibétain, les tambours étaient composés de deux crânes humains, l'un masculin et l'autre féminin, pour assurer l'équilibre du yin et du yang.

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C'est avec les sonorités d'Extatique que nous terminons cette émission à la chronique préparée par Henri Dieudonné Parju et Charles Hemel. Nous avons eu grand plaisir à partager avec vous ces quelques moments radiophoniques et vous avons proposé d'écouter, dans un désordre bien ordonné, les chansons et musiques de Jean-Louis Murat et Isabelle Huppert, Juliette Gréco, Pierre-Max Dubois, Continuum, Noah et Khaled, Marin Marais, Jean Bonal, Marie Kislajou, l'Allemagne Mistra et donc, juste à l'instant, Extatique. Vous avez croisé les textes de Noël Prévost et Jean de La Fontaine. Nous avons eu plaisir à accueillir dans notre émission Anne-Lise, Frédéric, Anne-Sophie, Christian et Michel pour leur lecture. Arnaud pour partager avec lui ses impressions musicales. Mathilde pour sa perception de l'identité. Et le comité de bienvenue aux générations futures en langue italienne. Enfin, nous vous

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0: Salut à toutes et à tous, bienvenue sur les ondes de Canal Sud 92.2 pour une émission exceptionnelle aujourd'hui. On est le mercredi 14 octobre et avec une petite équipe de la radio, on a eu très envie de consacrer un magazine, une émission au mouvement que les lycéens et lycéennes portent depuis plusieurs semaines à Toulouse. Peut-être pour commencer, une petite chronologie non exhaustive de ce mouvement. En fait, ce matin, on a regardé un petit peu l'histoire de ce mouvement-là. J'ai appris que ça avait commencé à Mayotte et en Guyane, puisqu'en fait, dès fin août, en fait, il y a des collectifs d'enseignants et de parents d'élèves qui ont organisé une grève dans le lycée nord de Mayotte contre le fait qu'en fait, il y avait beaucoup trop d'élèves pour le lycée. Ensuite, le 7 septembre, il y a des élèves du lycée Félix Éboué à Cayenne, en Guyane, qui se sont mobilisés. Et le même jour, la mobilisation, elle a pris place dans un lycée à Rennes. Mais c'est vraiment, en fait, le mouvement tel qu'on le connaît aujourd'hui ou tel qu'il s'est médiatisé, ça a vraiment commencé le 17 septembre dans un lycée Saint-Exupéry à Créteil. Qu'on retient aujourd'hui un peu comme le point de départ de cette mobilisation plus large Donc du coup, c'est vraiment le 17 septembre qu'on a retenu comme date un peu pour commencer ce moment. Juste, je vais envoyer mon son dans le casque. Hop, c'est là. Et normalement, on m'entend mieux. Est-ce que c'est mieux? Et je vais monter le volume. Est-ce que c'est bon pour vous? Est-ce que vous m'entendez derrière votre poste de radio? Voilà, je ne peux pas vous entendre, mais j'espère que vous m'entendez. Et en fait, à Toulouse, nous, j'ai l'impression, alors peut-être là, il y a des lycéens et lycéennes qui sont venus nous en parler tout à l'heure, mais j'ai l'impression que ça a vraiment commencé plus la semaine du 29 septembre, avec des blocages, des manifs et une répression policière qui s'est abattue à peu près au même moment en direct sur ce mouvement. Et voilà, donc nous, à Canal, un peu ce qu'on a pu voir, alors il y a des personnes aussi ici qui sont venues parler, qui travaillent dans l'éducation nationale, mais ce que je voulais dire par rapport à ce qui nous a motivés dans l'organisation de cette émission, c'est que, en fait, on a été ultra touchés par les mobilisations, la détermination des lycéens et lycéennes telles qu'on les a vues. On a été ultra touchés et ultra en colère, voire d'avoir carrément la rage de voir comment la police, elle a matraqué, gazé et mutilé des ados. Ça nous pose plein de questions, voilà, de savoir comment nous, en tant qu'adultes, on peut accompagner, qu'est-ce qu'on peut faire, en fait, dans le soutien de ce mouvement dont, en fait, nous, on est sûr que c'est un mouvement d'émancipation et de lutte, quoi. Donc, je vais tout simplement arrêter cette introduction et donner la parole à nos invités sur le plateau. Salut à vous.
1: Salut. Bonjour.
2: Bonjour.
1: Donc, pour rappel, vous êtes sur Canal Sud, vous pouvez nous écouter sur 92.2 et aussi sur Internet et nous appeler à tout moment si vous êtes sur un blocage, dans votre canapé, dans une AG, en train de préparer un bingo ou des sandwichs pour distribuer sur les manifs demain. Vous pouvez appeler au 05 61 53 36 95. Attention, je répète. 05 61 53 36 95. Voilà. Et là, donc il y a pas mal de lycéens et lycéennes qui arrivent dans la radio. Ça s'installe petit à petit. Et autour de la table, avec nous, il y a deux AED qui sont là, qui bossent en lycée pro et qui ont envie de nous raconter aussi une partie de ce qui se passe pour elles. Bonjour.
3: Bonjour.
4: Bonjour.
1: Est-ce que vous pouvez nous raconter ce qui s'est passé pour vous depuis le début de ce mouvement?
3: Oui, totalement. Alors nous, on a envie de raconter plein de choses, mais on avait envie de commencer par raconter cette première journée de blocage qu'on a pu vivre toutes les deux le 1er octobre et un peu raconter ce qui s'est passé, ce que nous, on a vu de cette journée. Donc pour remettre un peu dans le contexte de qui on est, donc on travaille toutes les deux dans un lycée professionnel et donc à la fin de notre nuit de travail, on était plus en poste, mais devant l'établissement, on a vu beaucoup de jeunes qui sont arrivés, qui ont réussi assez rapidement à faire fermer l'établissement, qui ont cassé des abribus, brûlé des poubelles. Et nous, on s'est rendu compte qu'il n'y avait plus aucun adulte en fait avec ces jeunes. Et on s'est posé la question de « Ah ben là, on est là, on est témoin, on comprend aussi qui ils sont parce qu'on peut partager des moments dans le quotidien avec, avec LE. » Et du coup, on s'est dit qu'on allait rester là le temps que tout ça se passe. On s'est pas mal questionné sur quelle posture on avait envie d'avoir sur place. On a fait des allers-retours entre envie à des moments de dire stop parce qu'on pouvait avoir peur de leur mise en danger et en même temps rester à l'extérieur, discuter un peu avec elle et eux. Et donc voilà, ça a pu durer un bon bout de la matinée et ça s'est clôturé parce que des CRS sont venus et ont gazé tous les lycéens sans sommation. Donc on a eu vraiment tout ce mouvement de file et les lycéens et lycéennes qui n'ont pas eu le choix que de partir. Donc on a pu un peu les recroiser dans les rues et discuter avec eux, avoir un peu un moment d'aftercare et de comprendre un peu quoi, là quelques heures plus tard, où est-ce qu'elles en sont et comment elles ont vécu leur journée. Et en fin de journée, on a pu rentrer chez nous. Et notre journée a été clôturée par un moment d'interaction avec des policiers qui étaient en centre-ville, qui étaient en train d'embarquer un jeune où on a décidé de rester pas très loin pour être sûr qu'il n'y ait pas de bavure, donc comme on a pu leur dire. Et ils ont beaucoup rigolé en nous disant ben, « Vous ne vous rendez pas compte de notre journée et de ce qu'on a pu vivre aujourd'hui ?» En nous prenant de haut, hein, bien sûr. Et du coup, on leur a répondu « Ben si, si, on était là aujourd'hui, on a bien vu des policiers matraquer des enfants. » Ils nous ont dit « Ben, qu'est-ce que vous racontez ? Ce n'est pas des enfants. » Donc c'est bien l'image de la journée qu'on a pu voir, de se dire comment on peut déshumaniser des personnes et utiliser le terme enfant de manière différente quand ça nous arrange.
2: Oui, et d'ailleurs, au sein du lycée, donc, ce qui s'est passé, c'est ça, c'est qu'il n'y avait plus d'adultes parce que tous les adultes en poste ont été bloqués dans le lycée. La direction en fait a demandé aux adultes de rester dans le lycée et nous demander de partir. Nous on est restés aussi parce qu'on avait peur que au moment où la police arrive ils soient seuls. Mais de l'intérieur du lycée, le discours qui a été qui s'est beaucoup diffusé, c'est l'idée que les jeunes qui étaient devant venaient en fait attaquer, donc c'était des attaquants. Qui venaient avec violence. Et donc, la violence, c'était les abribus cassés, les poubelles brûlées. Et nous, ça nous a aussi beaucoup choqués parce qu'en fait, d'appeler la violence du matériel cassé, alors que nous, on voit de la violence qui est vécue par les élèves à l'intérieur de l'institution scolaire à chaque fois qu'on va travailler. Ça semble un peu démesuré et du coup ça pose un peu la question de qu'est-ce qu'on appelle violence et du coup voilà, pour moi j'avais envie aussi, enfin on avait envie aussi de parler de cette violence qui passe pas par des choses qui sont cassées ou par pas par du matériel cassé ou des trucs très visibles, mais de la violence un peu comme ça institutionnelle qui est là au quotidien dans le rapport entre les adultes et les élèves dans le lycée et que les élèves nous racontent, mais que nous, on peut voir aussi. Et moi, personnellement, un des premiers trucs qui me fait violence si je vais faire ma journée au travail, c'est le matin, toutes les jeunes filles qui sont obligées d'enlever leur foulard à l'entrée de l'école et qui n'ont pas le droit en fait, de rester habillées comme elles ont envie pour rester dans l'école. Et c'est aussi difficile de travailler là, parce que d'une certaine manière, on accepte cette violence, en tout cas, on ne peut pas vraiment remettre en question. Soit on peut plus y travailler, soit on reste et en tout cas, par exemple, on accepte qu'elles ne puissent pas rentrer avec leur foulard. Et après, nous, on a aussi vu des élèves, on a des collègues qui ont vu des profs frapper des élèves.
1: Dans le cadre du mouvement ?
2: Non, dans le lycée.
1: Dans le lycée, en général.
2: Ouais, en général. Et moi, j'ai l'impression que chaque jour que je vais travailler au lycée, je vois au moins une interaction violente entre des adultes, ne serait-ce que des adultes qui crient sur des élèves. Enfin, entre adultes, on ne se crie pas dessus. En tout cas, au lycée, on ne voit pas trop d'adultes qui se crient dessus. Par contre, on voit très facilement des adultes qui crient sur des élèves. Ou des profs. Enfin, là, j'ai vu un professeur. Le dernier truc en date que j'ai vu, que j'appelle de la violence, c'est un prof qui dit toi, ferme-la.
3: Et c'est en fait c'est hyper à l'image de ce qui s'est passé jeudi dernier, c'est-à-dire que on est témoin de discours que viennent nous dire les jeunes d'un ras-le-bol qu'ils ont de toute cette violence qu'ils peuvent vivre et en termes de posture on n'a pas énormément de choses à mettre en place à part leur donner des espaces d'écoute. Et ne pas leur dire que nous, on est garant de ce qui va se passer ou non par rapport à la violence vécue, mais que par contre, on leur permet de dire, dans l'établissement, par exemple, quand on a des élèves qui viennent nous voir avec un sentiment d'injustice, ben, on va leur demander, leur proposer de nous verbaliser ce qui s'est passé ou de le mettre à l'écrit. Et en fait, on ne peut pas faire grand-chose de plus. Et du coup, c'est quelque chose d'assez similaire qu'on a pu mettre en place le jeudi 1er octobre, où en fait, encore une fois, on est témoin d'une violence réalisée par les jeunes, où ben, là, ils décident de l'exprimer d'une manière plus forte que juste nous le verbaliser dans les couloirs d'un établissement. On ne peut pas leur dire qu'on va mettre en place une solution là, nous, en tant que personne, sur l'instant, mais par contre, on peut leur proposer des moments où on se met à l'arrière, on écoute. Mais c'est compliqué d'arriver à trouver le juste milieu dans cette écoute-là.
2: Oui, et c'est ça la posture qu'on a adoptée lors du blocage du 1er octobre. Là, c'est d'aller vers eux et de leur dire alors, comment c'est pour vous? Qu'est-ce que vous êtes en train de vivre? Est-ce que ça va? Qu'est-ce que vous avez à raconter? Qu'est-ce qui vous met en colère? C'est quoi votre revendication? Et aussi d'accueillir ça et de dire ben, en fait, nous, on considère votre parole. Et c'est un peu le minimum qu'on puisse faire, y compris dans le lycée, quoi. Quand ils trouvent des choses injustes et qu'ils nous en parlent, ben, on dit oui. Oui, c'est injuste. Alors voilà, on va pas forcément pouvoir faire quelque chose, mais en tout cas déjà d'acter que oui, c'est injuste et qu'on est d'accord avec eux et qu'on le prend au sérieux. Et du coup, on a fait comment dire, comme continuer à avoir cette posture-là sur le blocage et de la même façon en évitant de leur dire comment ils doivent faire, comment ils doivent s'y prendre, comment ils doivent pas faire ou pas s'y prendre, ce qui est parfois pas facile parce que on sait parce que ben des fois nous en tout cas on voit des mises en danger et on a envie de dire non, fais pas ça, c'est trop dangereux. Mais voilà, d'essayer de quand même, enfin nous on leur disait ça quand même aussi, faites attention à vous, faites attention au feu, la police va sûrement arriver, est-ce que vous savez quoi faire quand la police elle est là, comment vous protéger de la police? On donnait un peu des outils, en fait des outils. Parce qu'en fait, on a vu aussi qu'il y a beaucoup qui n'en avaient pas, qui par exemple se filmaient à visage découvert devant les feux de poubelle ou devant les abribus. Du coup, on allait aussi leur dire attention, là vous êtes en train de vous filmer, de mettre sur les réseaux. La police, elle peut aussi aller voir les vidéos sur les réseaux. Et du coup, on leur donne des outils, mais après à eux de. Après, c'est eux qui les ont en main. Mais c'est une poste. Enfin, c'est pas facile de savoir à quel moment on est dans l'ingérence.
1: J'ai l'impression qu'au tout début du mouvement, ici à Toulouse, en tout cas, il y avait très peu d'adultes auprès des jeunes dans le mouvement, et que petit à petit, c'est un peu massifié. J'imagine que ça bouge aussi des choses sur comment le mouvement se passe, comment les jeunes ont de la place ou pas pour continuer à faire comme ils ont envie. Qu'est-ce que vous avez pu observer de ça?
3: Ben, oui, ça dépend de quel établissement aussi et de quel jeune on parle. Parce qu'effectivement, c'est plus facile d'être dans l'écoute ou de l'accompagnement des jeunes qui peuvent avoir des moyens de revendication qui nous paraissent similaires aux nôtres ou d'être les bons moyens de revendication. Il y a quand même un discours qui prend de plus en plus de place, où il y a une vigilance collective sur l'adultisme, mais c'est compliqué encore de voir les positionnements des adultes qu'on voit autour de nous auprès des jeunes.
2: Oui, parce que c'est ça, nous aussi, on est dans un lycée où c'est un lycée professionnel qui accueille en grande majorité des enfants de quartiers populaires noirs et arabes. Et qui, en tout cas, nous, on les voit très peu en manifestation, par exemple, nos élèves de notre lycée. Par contre, on les voit dans la rue, devant d'autres lycées, devant leur lycée. Mais sur des AG ou des manifestations, on ne les voit pas. Et oui, voilà, donc c'est aussi la... Moi, j'ai du mal un peu à mesurer... Enfin, j'ai l'impression que quand même, de plus en plus, oui, voilà, comme tu disais, les adultes sont là, en fait, un peu quoi que fassent les élèves et les enfants, et sont là aussi pour protéger. Mais je sais que moi, je me suis quand même retrouvée dans des situations où je n'étais pas très à l'aise sur la posture des adultes, et je me demandais, ah, est-ce que je suis en train de participer à prendre plein de place avec plein d'adultes devant ce lycée, où en fait les élèves ils sont peu nombreux et ils n'ont pas réussi à venir en nombre parce que la police a bloqué les rues, et que, en tout cas, nous, ceux qu'on a vus dans notre lycée, quand ils arrivent en grand nombre d'un coup, et là les rues elles étaient bloquées, donc ils n'auraient pas pu de toute façon arriver en grand nombre d'un coup, et on s'est retrouvés à être plein d'adultes, et à avoir en fait majoritairement des prises de parole d'adultes qui aussi s'adressaient aux élèves, alors avec des bonnes intentions, en leur disant, par exemple, il y avait un travailleur qui travaillait avec des mineurs non accompagnés, et qui du coup disait, vous savez, il y a aussi des mineurs accompagnés, vous savez, et qui du coup donnait des informations, mais j'avais du mal à me demander, enfin je me demandais un peu dans quelle mesure là on est en train un peu de leur faire la morale, et à être plein d'adultes présents et à prendre un peu le devant de la scène. Du coup, j'ai eu aussi des moments un peu de malaise de me dire, ah, c'est, oui, être là, soutenir, protéger, mais à quel moment on prend trop de place, quoi.
3: Et qu'est-ce qu'on valorise ? On a eu aussi un moment d'expérience avec d'autres adultes personnels qui ont pu valoriser très fort la présence, par exemple, d'élèves au sein d'AG en disant, ben, ouais, les élèves sont là. En fait, vont prendre la parole. En fait, on discute avec elles et on se rend compte qu'elles sont politisées. Alors que la parole et le discours qui est porté là, c'est un discours qui peut nous être dit tous les jours quand on est avec eux dans le quotidien au sein de l'établissement. Parce que aussi, ben, même si on peut avoir un regard critique sur l'établissement, c'est quand même un espace qui nous semble être un lieu de confiance pour beaucoup, où même si certains en parcours viennent passer du temps. Donc c'est quand même un lieu où les élèves sont présents. Et en fait, ce discours-là, ben, soit on ne va pas aller les chercher dans l'espace de travail avec eux quand on les voit dans le quotidien. Et là, d'un coup, dans ce contexte-là, politique, où il va du coup servir à d'autres personnes, ben, ce discours, il a de l'importance, il a du poids, et il devient politique. Et ben, c'est aussi questionnant, c'est de se dire, ben, non, encore une fois, comment on valorise ce discours-là ? Est-ce qu'on ne valoriserait pas dans d'autres contextes aussi ?
1: Ok. Et ben, merci beaucoup de ce partage. Et puis là, ce qui va se passer dans la suite de cette émission, c'est que là, on va écouter tout de suite une musique. Ensuite, on aura un temps où des élèves, des jeunes, des ados, des enfants parleront de leur rapport à la répression dans ce mouvement. Et puis, pendant ce temps-là, on terminera d'accueillir toute une bande de lycéens et lycéennes en lutte là, qui vont après prendre la parole sur le plateau. Si vous avez envie de nous appeler pour raconter ce qui se passe dans votre bahut, ce qui se passe sur votre blocage, ce qui se passe à la préparation des sandwichs, ce qui se passe à la préparation du bingo de demain, etc., vous pouvez nous joindre au 05 61 53 36 95, ou même si vous avez une musique à passer, n'hésitez pas, si vous avez des chansons d'éther que vous avez envie de faire écouter aux autres, c'est bienvenu. Une pause.

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0: 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Et du coup, là, on vient d'entendre des AED d'un lycée pro qui nous racontait un peu la place des adultes dans le mouvement. La radio est pleine d'ados qui sont en lutte et qui vont venir parler tout de suite. Pendant que les choses s'organisent entre eux et elles pour organiser la suite du direct, on va faire un point sur la répression de ce mouvement. Donc en gros, un petit point juste chiffre. Depuis le début de ce mouvement, depuis 11 jours, il y a eu en France plus de 6877 gardes à vue. Pour vous donner un ordre d'idée, pendant les révoltes de 2005, il y avait eu en 25 jours 5600 arrestations. Et là, c'est vraiment largement supérieur en moins de temps. 86% des personnes qui sont arrêtées sont des mineurs et seulement 2376 ont donné lieu à des poursuites, ce qui est vraiment une toute petite part de tous ces jeunes arrêtés. C'est juste vraiment une systématisation de la peur et de l'arrestation, quoi qu'il, pour des raisons parfois un peu complexe à capter. Bien sûr, la répression n'est pas la même en centre-ville, en périphérie, dans les lycées pro et dans les lycées général. Mais ce qui se passe quand même dans ce mouvement, c'est que l'école est quand même un endroit où plein de gens se croisent, de classes différentes, avec des histoires politiques différentes, des rapports à la police différentes, et du coup fait de ce mouvement un endroit où il y a des gens qui ont l'habitude de se parler, d'échanger sur les réseaux, de fabriquer du discours, et en même temps il y a des gens qui savent manier le déo, allumer des poubelles, trouver des ganivelles pour bloquer un bahut, trouver de la ressource adulte pour venir les soutenir. Plein de pratiques se mélangent et du coup, bien sûr, donnent lieu à des réalités différentes de répression. Mais ce mouvement et la multiplicité de ses facettes fait flipper l'État. Et c'est aussi ça qui donne du poids et du pouvoir à ce mouvement, quoi. Donc, pour commencer, on va donner la parole à Le Cornu. Ouais, il l'a pas mal, c'est vrai. On n'était pas obligé. Mais juste comme un petit peu rappeler où il est lui et ce qui se passe ensuite en vrai. Donc c'est à l'Assemblée nationale, c'est il y a quelques jours, et Le Cornu nous explique qu'est-ce qu'il pense, qu'est-ce qui se passe réellement sur le terrain depuis le point de vue du gouvernement avec la police auprès des lycéens et lycéennes.
1: Deux mensonges qui divisent la société, qui remontent la population contre la police de la République, et ce n'est pas acceptable. Le premier mensonge, c'est de laisser à penser
2: ici ou là, disséminés sur les réseaux sociaux, sur la place publique, dans les médias. La situation est suffisamment grave pour ne pas avoir besoin d'une classe politique lâche qui souffle sur les braises et qui cherche à attiser les violences pour ensuite mieux les condamner, pour organiser un chaos à des fins électoralistes.
0: Donc voilà, il n'y a pas d'intentionnalité d'après Le Cornu, hein, c'est bien expliqué dans son discours, même si on l'a entendu un peu deux fois, désolé, c'était un peu le bazar. Et donc voilà, le son qui suit, c'est du son qui a été pris à Urbain Vitry dans les dernières semaines et qui donne la parole à des jeunes qui sont sur les blocages, qui sont donc Urbain Vitry, c'est un lycée professionnel du centre-ville des quartiers nord de Toulouse. Et du coup, les jeunes racontent un peu ce qui se passe pour eux et elles à cet endroit-là. Juste pour rappel, c'est qu'en fait, plein de ces jeunes ont déjà beaucoup l'habitude de ce niveau de répression policière, des violences de la police. Mais là, tout d'un coup, c'est vrai que pas mal d'adultes, largement dans la société, s'inquiètent du fait qu'ils soient blessés, mutilés, malmenés, qu'ils subissent des propos racistes et tout. Bon, une partie de ces jeunes racontent que c'est quand même un peu leur quotidien. Petit clin d'œil, c'est qu'il y a quelques jours, il y a une pétition qui a été mise en ligne sur le site de l'Assemblée nationale pour demander l'arrêt de l'utilisation des armes létales et mutilantes sur les mouvements lycéens. Donc, en fait, ça fait des années qu'il y a des gens qui se battent pour que s'arrête la police de blesser des gens avec des armes létales. Et tout d'un coup, ce serait que pour une petite partie de la population, bon, c'est dommage, parce qu'en fait, tout le monde aurait quand même peut-être le droit de manifester sans se faire blesser. On donne la parole aux jeunes d'Urbain Vitry tout de suite.
3: Non, j'ai pas pris personnellement, hein. J'étais pas là, moi, juste regarder. Ils ont pris des poubelles, ils ont commencé à mettre devant le lycée, ils ont essayé de casser la barrière, ils ont pas réussi. Après les CRS, ils ont commencé à venir, il y avait l'Abravem, tout le monde. Ils ont commencé à nous jeter du gaz lacrymogène. On a tous couru vers cette ruelle là-bas. Après, les autres, ils ont continué tout droit. Moi, je suis rentré dans une résidence, ils m'ont contrôlé. Il y a un grand CRS, il avait pas son Rio. Ni sa caméra activée, il m'a mis une grosse gifle. Et voilà, c'est tout ce que j'avais raconté.
4: Il y a un flic qui vous a mis
3: ouais,
4: une gifle.
3: Ouais, il faisait le malin avec moi. Non, pour vous, c'est vraiment vrai, madame. Il n'avait pas sa caméra d'activer, rien, cagoulé et tout.
4: Et là, il y a pas mal de collègues qui sont partis en garde à vue, non ?
3: Non, ils nous ont juste contrôlés. Ils ont demandé la carte d'identité, après c'est tout.
4: Parce que là, on a vu une voiture passer avec deux jeunes dedans.
3: Ah bah après, peut-être qu'ils avaient des trucs dans leur sac, je sais pas. Moi, personnellement, ils m'ont contrôlé, ils ont pris ma carte d'identité, ils m'ont pris en photo et c'est tout.
5: Ça a
6: commencé par une première ligne qui a brûlé une poubelle. Et
5: on est arrivé, on a vu la police, ils arrivaient, on a tous couru, on a cru qu'on allait mourir. Ils ont commencé à nous lancer des trucs, moi et ma copine, on n'arrivait pas à courir, on était derrière. Ils commençaient à nous lancer des trucs et tout. On cavale comme ça et tout. Et là, du coup, on avait des points de côté, on a failli faire un malaise. Franchement, c'était trop hard avec la fumée
7: en
5: et
7: plus,
5: tout.
7: Ils nous gazent, ils ont pas le droit de nous gazer. Ouais, je comprends pas pourquoi ils nous gazent.
5: Et alors qu'on faisait rien, on était juste posés, on admirait le feu.
6: On était passage. Ouais, voilà. En fait, on avait pas quoi riposter parce que eux, on était inoffensifs à part brûler une poubelle. Et du coup, eux, ils ont commencé à lancer des lacrymos. C'est là où tout le monde est parti en courant. Et c'est ce qui a fait que tout le monde était soufflé, tout le monde était mort alors que ils ont attaqué pour rien.
4: Mais il y a eu des personnes qui se sont fait arrêter, vous avez vu ou pas ?
5: Oui. Ils sont partis en GIAB.
3: Le mec a perdu sa chaussure.
5: Ouais, il a perdu sa chaussure quand il courait, il a voulu aller la récupérer, les Schmitt l'ont cache-pris. Et voilà.
4: Il y a des gens qui m'ont dit qu'ils se sont fait insulter.
5: Oui, mais la police, ils les ont attrapés, ils les ont plaqués. Le pouvoir, alors que...
6: Ils font beaucoup d'abus de pouvoir, les bavures en ce moment. Surtout que les blocus, c'est autorisé tant que c'est dans les règles des choses. Et là, ils font des bavures pour rien, ils insultent, ils embarquent des gens pour absolument rien. Surtout sur ce blocus-là où il s'est rien passé.
5: Parce qu'en soi, nous, on n'a pas été méchants envers eux, on leur a pas lancé des trucs. On a juste voulu faire une manifestation. On n'a pas sorti de brise-vitre, on n'a rien sorti, on n'a pas lancé des trucs. Donc en soi, ils n'avaient pas, eux, le droit de nous gazer ou de nous envoyer des trucs dessus, quoi. Genre, ils auraient eu le droit de faire ça que s'ils étaient en légitime défense.
4: Et là, le lycée, je ne sais pas si vous êtes de ce lycée, mais le lycée vient d'être déclaré fermé et il sera fermé aussi demain. Vous en pensez quoi ?
7: Franchement, heureusement.
5: Franchement, ouais. Parce qu'ils auraient continué peut-être, mais ça sert à rien de faire des trucs comme ça juste pour ça, ils pourraient s'exprimer.
6: Mais c'est
5: juste
6: les conséquences du blocus, et franchement, c'est bien qu'ils ferment le lycée parce que s'ils les réouvrent, ils les réouvrent dans les mêmes conditions qu'on demande à revendiquer. Ils réouvrent dans les mauvaises conditions et du coup, ça nous plaît pas parce qu'on est censé faire un blocus pour changer des choses. Du coup, c'est bien qu'ils soient fermés.
4: Vous irez à la manifestation de demain aussi, du 17 octobre ?
6: Demain, oui, à Saint-Cernin, moi je serai présent, parce qu'il faut se tenir toujours. Et le 17, on sera là aussi.
4: Okay. Merci.
6: Merci à vous.
4: Tu voulais nous raconter ce qui s'est passé ?
5: On est arrivé sur les lieux parce que je devais rejoindre ma copine. Et quand on a vu que ça a lâché du gaz lacrymogène, on s'est caché dans un bâtiment parce que le gaz, il pique. J'ai demandé une cagoule à ma copine. À ce moment-là, au bout de 5 minutes, les CRS sont rentrés. Ils sont très violents, en tout cas, ça on ne peut pas nier. Ils sont très violents, ils parlent mal. Ils ont plaqué les jeunes qui étaient au collège, ils les ont plaqués contre les boîtes aux lettres. De là, ils nous ont demandé notre identité, donc le nom, prénom, adresse. Et ils nous ont demandé de fouiller nos sacs. Ils ont trouvé des pétards dans le sac du petit qui était au collège. Donc du coup, lui, je ne sais pas qu'est-ce qu'ils vont faire avec lui. Mais ils ont pris notre identité pour savoir que si la prochaine fois on vient à une manifestation, on sera directement à la garde à vue.
8: Il y a quoi à dire, il y a la police. On est des gentils, nous. On est des gentils.
5: Mais surtout qu'ils utilisent la police pour des mineurs de 16, 17 ans. Mais ils ont même frappé une copine à moi, ils l'ont mis par terre, ils l'ont insultée, ils l'ont étranglée alors qu'elle est, elle est comme ça. Enfin, quelqu'un qui est comme ça, je vois pas qu'est-ce qu'elle va faire.
8: Elle fait des bêtises.
4: Elle est toute menue.
5: Elle est, voilà, elle est toute menue, comme vous dites. Vraiment, elle était juste là au mauvais moment. Elle était au mauvais endroit au mauvais moment. Et quand elle a vu la police, ben, vous savez, il y en a qui ont peur. Du coup, elle a escaladé en voyant les autres escalader. Sauf que ben, les policiers, ils l'ont balayé, ils l'ont mis par terre, ils l'ont étranglé. Qu'est-ce que je fais, salope? C'est des termes qu'on n'utilise pas avec les enfants, je suis désolée. Et après, ils parlent d'éducation. Mais bon, on veut bien, d'accord, nous, ok, parce qu'on va dire que ceux qui sont d'origine d'Afrique et tout, on est souvent mal vus. Mais souvent, c'est les policiers qui nous parlent mal et après, ils veulent pas qu'on leur parle mal. Sauf qu'il y a des termes à utiliser avec les enfants. Nos parents ne nous insultent pas, c'est pas les policiers qui vont nous insulter.
4: Vous pensez qu'il y a un problème de racisme avec la police ou l'école?
5: Ben après, avec ce qu'on voit sur les réseaux, je pense que quand même un petit peu, parce que même quand il se passe tout ça, le seul truc qu'ils trouvent à dire, c'est vraiment reparler des origines des gens. Alors que moi, quand je suis venue au blocus de mon lycée, il y avait beaucoup de personnes de français, soit espagnol, soit italien. Après, il y a aussi quelques français de souche. Ça, c'est rare, mais il y en avait quelques-uns, ils étaient au blocus et tout, et c'est pas pour autant qu'on parle d'eux. On parle toujours soit des Arabes, soit des Noirs, soit des Afghans. Enfin, au bout d'un moment, il faudrait changer de disque, parce que là, ça va plus du tout. Jusqu'à les policiers, ils nous parlent comme si on était des merdes. Enfin, désolé, mais parlez pas d'éducation, que les policiers parlent comme ça.
4: Et vous pouvez raconter pourquoi vous êtes là?
5: Bah alors oui, moi bien sûr, j'étais à Compense et je suis venue rejoindre ma copine qui était avec son amie. Et en fait, on devait aller ensemble en cours, sauf que bah, du coup, ça nous a gazé au moment où nous, on allait ensemble. Et bah, du coup, on s'est cachés à ce moment-là. Et bah, ils nous ont trouvés. Et pour eux, c'était qu'on était ici pour faire des manifs, alors que je pense pas que j'ai la tenue pour, quoi.
4: Mais ça vous parle pas, ce qui se passe? Vous n'avez pas envie de faire des manifestations, vous trouvez que ça va, la situation?
5: En soi, revendiquer, c'est bien, mais faire ça, c'est pas bien, parce qu'en soi, après, c'est nos parents qui payent, c'est les impôts de nos parents qui vont payer. Donc, je vois pas pourquoi ils cassent. Mais en vrai, s'ils veulent se faire entendre comme ça, c'est vraiment pas la meilleure des solutions. Mais après, si même quand on parle, ils sont pas d'accord avec nous, je suis désolée, mais casser... Arrête de crier. Enfin, après, s'ils nous écoutent pas, je comprends qu'ils veuillent casser, en vrai. Donc c'est pour ça que s'ils cassent, c'est parce qu'ils se font pas entendre. Quand on parle, on nous écoute pas. C'est un peu dur. Et c'est pas que nous. Il y a beaucoup de monde. Il y a comme les agriculteurs. Il y a plein de trucs. L'essence qui est super chère. Le coût pour manger qui est super cher. C'est même ceux de classe moyenne, ils n'arrivent plus à suivre. C'est vraiment que les riches à ce moment-là qu'ils arrivent à suivre. Surtout qu'à Urbain Vitry, souvent, c'est des enfants de classe moyenne. Donc c'est pour ça que je pense qu'ils réagissent, parce que voir leurs parents galérer, se lever à 6 heures pour à peine avoir l'argent pour l'essence. C'est sûr que c'est compliqué.
4: Merci.
5: Avec plaisir.
4: Vas-y, je t'écoute.
9: Bah, ils m'ont attrapé et dans mon sac j'avais des mortiers. J'avais pas encore utilisé, c'était pour les faire péter en hauteur pour faire du bruit. Ils m'ont attrapé sans me parler, ils m'ont ligoté, ils m'ont ramené en garde à vue.
4: Et vous avez passé combien de temps en garde à vue?
9: J'ai fait 11 heures parce que mon père il me cherchait à la fin. Je fais 11 heures.
4: Et là, du coup, c'est quoi la suite?
9: Bah, j'ai rendez-vous le 16 novembre pour savoir j'ai quoi comme punition.
4: Merci.
10: Là, ils étaient en train de ramener les poubelles avec d'autres objets. Et quand ils ont vu les flics arriver, il y en a un qui est parti en courant mais sans rien faire. Il s'est pris la poubelle et le flic l'a attrapé, l'a plaqué par terre. Voilà.
4: Et là, du coup, il y a deux jeunes qui viennent d'être embarqués, quoi. On est devant Urbain Vitry, et c'est vendredi matin.
10: Alors que c'était un mouvement pacifiste de base. Il n'y avait aucune violence sur le mouvement, quoi. Voilà.
0: Donc vous êtes toujours sur Canal Sud. On va continuer avec les histoires de répression. Le son qui arrive, c'est un jeune qui raconte une garde à vue très intense. Donc c'est un petit trigger. Et c'est un élève d'un autre bahut pro des quartiers sud, cette fois. Et si vous voulez nous appeler, n'hésitez pas. 05 61 53 36 95, je répète, 05 61 53 36 95.

0: Et ouais, vous êtes toujours sur Canal Sud, c'est Radio Blocage, c'est pour le mouvement des lycéens et des lycéennes. Bon, il y a un petit sbeul qui se passe en technique, et ouais, ça arrive aussi parfois ici. On cherche le son de ce récit de garde à vue, voilà. Bah, pendant ce temps-là, je vais vous raconter une histoire qu'on m'a racontée devant un lycée pro de la ville. Je vous la raconte moi, parce que la personne qui me l'a racontée n'a pas trop envie qu'on reconnaisse sa voix. Franchement, je suis émue de la raconter. C'est une daronne qui a son gosse au lycée et cet enfant, il a une notification MDPH qui fait qu'il n'est pas très à l'aise dans pas mal de situations et particulièrement les moments de speed, de stress. Fait que là, ce mouvement, c'est pas incroyable pour lui. Alors, ce qu'elle fait, c'est que le matin, elle l'emmène, elle vérifie qu'il rentre bien, qu'il soit à l'intérieur du bahut comme un endroit où il est plus protégé, quoi. Un matin, il rentre dans le bahut et le bahut ferme 2 heures après parce que des élèves ont ramené des poubelles contre le portail et du coup la direction a paniqué. Alors la direction décide d'exfiltrer les jeunes petit à petit pour que le lycée se vide, quoi. Et cet enfant se retrouve dehors sans que ses parents aient été prévenus. Et du coup, dès qu'il est dehors, il appelle sa mère pour lui dire qu'il est dehors et qu'il ne sait pas trop ce qu'il doit faire. Elle lui donne un rendez-vous à un endroit qu'elle pense un peu safe, mais sauf que tout le lycée a décidé d'aller là-bas. Tous les bloqueurs ont décidé d'aller là-bas. Et quand elle arrive au rendez-vous, il y a les flics. Alors du coup, très vite, elle se dirige vers la police, qui est pas loin de son enfant, pour dire... Il y a mon enfant qui est là, il a un handicap, il n'est pas en mesure de faire face à la situation tranquillement, je viens de récupérer. Et là, les flics l'attrapent, la mettent au sol, la matraquent, la gazent et la traitent de bougnoule devant les gosses. Et du coup, il n'y a pas un gosse qui peut l'aider dans cette situation et qui voit une daronne venir filer la main à son gosse, se faire mettre au sol et humilier. Et du coup, il n'y a pas d'intentionnalité de violence dans la police et il n'y a pas de situation raciste. Mais cette maman, là, elle a juste peur de parler avec sa... et qu'on reconnaisse sa voix ou même son bahut parce qu'elle a l'impression qu'il pourrait y avoir des conséquences au fait qu'elle trouve que c'est pas normal la situation, qui est juste abjecte, quoi. Voilà. Et là, on va écouter une garde à vue de 53 heures. Bon courage.
1: Il a fait combien d'heures de garde à vue?
2: Il a fait 53 heures.
3: Il a fait 53 heures avec une bavure.
1: Il a fini en sang et tout, c'est le ski.
4: Mais attends. Vas-y, toi aussi, faut que tu parles.
3: Vas-y, parle. En fait, madame, moi, j'étais aux arènes et tout, tranquille. Par là, j'étais posé, hein. J'ai rien fait. De là,
4: attends.
3: Vas-y, ouais, écoutez mon histoire, les gars. Oh, bavure, les gars, plus grosse bavure, t'as tout, je pense. Regardez, j'étais aux arènes, madame, moi j'ai rien fait et tout. Je suis posé, ils arrivent. De là, ils viennent, ils me prennent.
4: Et prends le cadenas sur la trotte.
3: Ils me prennent comme ça, ils me traînent par terre. Genre, ils m'ont même pas relevé. Ils m'ont traîné par terre et tout. Ils m'ont mis les menottes, tout ça, bam. De là, je vois, il éteint sa caméra corporelle. Je me suis dit, non, il va pas faire ça. Il vient, il me tape. Il me ramène en garde à vue et il me traîne par la tête, genre jusqu'à la voiture de la police. Par là, la vie de ma mère. Et genre, t'as vu, moi, j'ai arrêté d'abuser, les gars. Ouais, je suis un humain comme tout le monde, je suis pas un chien, prenez-moi. Dis-toi, ferme ta gueule, je sais pas quoi, ta tête d'arabe. On attrape les arabes par deux, comme les juifs, je sais pas quoi. Ils sont venus, ils m'ont mis que des coups dans la voiture, ils m'ont gazé un peu, parce que j'essayais de me défendre. Et moi, je criais. Ils me disaient, oh, ferme ta gueule, ils ont mis leurs mains comme ça sur ma bouche. J'étais en train de m'étouffer un peu, là, j'avais la tête qui tournait et tout. J'arrive au commissariat, le PG, elle me dit, ouais, il s'est passé quoi et tout. Pourquoi ton visage, il est en sang et tout. Et moi, je disais quoi? Je disais, ouais, c'est vos collègues, ils m'ont tapé, je sais pas quoi. Vous êtes en train de dire de la merde et tout. De là, l'OPG, elle me dit quoi? Elle me dit, ouais, mais on n'a aucune preuve contre tout ça. Moi, je pense juste que t'es en train de mentir pour t'échapper de la garde à vue. Je sais pas quoi. Elle appelle son collègue, on était convoqués au même poste, à l'OPG, dans le bureau. Il dit quoi? Il dit, ouais, il a joué la carte de la folie en mode. Il a pas joué la carte de la folie, mais il a fait le fou. Il a commencé à se taper la tête contre un mur, contre le sol, pour échapper à la garde à vue, pour qu'il aille à l'hôpital. Ils m'ont ramené en garde à vue, j'ai même pas pu voir mon avocate, j'ai demandé à un médecin, ils me l'ont même pas montré. J'ai revendiqué mes droits. J'ai dit ouais, genre mon droit c'est de pas parler et tout. Ils m'ont dit tu vas ouvrir ta gueule et tout, je sais pas quoi, t'as pas le choix. Ils m'ont fait plein de trucs. Hein? C'était vendredi. Et j'ai fait 58 heures de garde à vue pour la vie de ma mère, regardez comment ils sont contents. Et moi quand ils m'ont tapé, ils rigolaient en même temps. La vie de ma mère, moi je trouve pas ça normal, moi madame.
4: C'est ça que moi je reproche aux policiers, c'est qu'ils abusent trop de leur pouvoir en ce moment. Et surtout, j'ai vu un extrait sur TikTok où il y a des policiers, c'est plein de CRS, qui chargent un groupe d'élèves et qui les tapent à coups de matraque. Et bah ça cause beaucoup de blessés, ça cause parfois des blessures graves, des blessures même à vie. Comme par exemple, il y a un jeune homme qui a perdu son œil à Nantes, je crois. Il a perdu son œil. Voilà, moi je reproche juste à la police de juste nous écouter et d'arrêter de penser qu'on est là juste pour tout casser, alors qu'on est là juste pour faire valoir nos droits, parce qu'au bout d'un moment, on est là, personne nous écoute. C'est qu'en cassant et en brûlant les choses qu'on va nous écouter. Non, alors il faudrait juste, si la police nous comprend et s'ils manifestent, ce qui serait encore mieux, c'est qu'ils manifestent avec nous. Si la police manifestait avec nous, l'État nous écouterait direct.
3: Non, mais frérot, la police, ils abusent trop de leur pouvoir.
4: C'est ça, frérot, la police abuse trop. C'est ça que je reproche à la police.
3: Toutes les plaintes que j'ai portées, violence, propos racistes, propos homophobes, plein de trucs comme ça, tout a été retenu contre moi. En disant que je mentais, que je voulais juste échapper à la garde à vue, je voulais nuire à la police en France et tout ça. Et il y a un policier aussi, il a essayé de porter plainte contre moi pour apologie du terrorisme. La vie de ma mère, sauf que c'est pas passé. L'OPG, elle a dit, ouais, vous allez trop loin là. Genre, y a pas de preuve contre ça. C'est un acte grave ce qu'il a fait. Donc, je peux pas
4: de toute façon, si on porte plainte contre la police, il y aura aucune poursuite judiciaire contre eux, parce que c'est comme ça. Hein.
3: Après, quand t'as vu, quand j'étais en garde à vue, j'ai fait les 24 premières heures, après ils sont venus, ils m'ont tapé dans la cellule. La vie de ma mère, j'ai demandé à voir mon avocate, ils m'ont dit non, ferme ta gueule et tout. Après ils sont venus, ils m'ont tapé. Et quand, genre, t'as vu la photo que je t'ai montrée où j'avais du sang et tout sur le visage, ils ont vu que ça partait trop loin, du coup ils m'ont transféré à l'hôpital, et à l'hôpital déjà j'avais les menottes, et ils me parlaient mal, genre je disais, ouais, est-ce que je peux enlever les menottes s'il vous plaît, j'ai mal et tout, j'arrive plus à respirer, je suis dans le mal et tout. Ils me tapaient devant des mamans et tout. Après, une maman, elle est venue, elle m'a défendu et tout. Mais même eux, ils lui ont mal parlé devant ses enfants, devant son homme et tout, frérot. Voilà. Moi, je dis, madame, c'est. Je sais pas, s'acharner comme ça sur un petit 17 ans, je suis pas armé.
4: Et bah, et au moins, s'il venait tout seul, qu'il interpelle un jeune tout seul, pourquoi pas, il va essayer de faire ça.
3: Ils étaient 8
4: de
3: sur
4: la
3: moi.
4: Plus bonne manière, mais au bout d'un moment, quand t'es là, tu te fais arrêter par 8 policiers, ils te mettent des coups de matraque dans la bouche, etc. C'est juste, ils veulent se défouler. Hein. En plus, il y en a, ils désactivent leur caméra.
3: Ouais, bah quand il m'a tapé.
4: C'est obligatoire de l'avoir
3: ouais, sur quand il m'a tapé, j'ai vu ni Rio, ni pour identifier un policier, ni caméra corporelle, ni rien du tout.
4: T'étais baissé, frère.
3: Cagoulé. Et en plus, quand ils m'ont tapé, de base, ils étaient visage découvert, ils se sont cagoulés, casque et tout, pour me taper. Parce qu'ils savent très bien, frérot. Ils savent très bien que s'ils se sont retrouvés, ils sont morts. Voilà, ils sont morts. Après, madame, moi je trouve que c'est inadmissible, comme ça, j'étais même pas armé, j'étais visage découvert littéralement, je dissimulais pas mon visage, rien, j'étais inoffensif, c'est pas violent, ils sont venus, ils m'ont attrapé de la pire des manières, et moi je dis, le 17 octobre, ça va être la guerre.
4: Ah, 17 octobre, il faut pas qu'il choque s'il y a il va y avoir un mort déjà, 17 octobre, ça c'est sûr. Moi, je vais dire la vérité, hein.
2: Non.
4: Et la police, ils vont assassiner quelqu'un.
3: Après,
4: avec leur flashball, là, ils tirent.
3: Sur TikTok, j'ai vu un mec à la politique, il a dit, ouais, si le 17 octobre, il y a un policier qui meurt ou qui lâche tout, ou qui abandonne sa carrière, eh ben on laisse la France brûler en entier.
4: Qui laisse la France brûler en entier.

0: est de retour sur Canal Sud 92.2 pour une émission sur le mouvement des lycées. Et on a la chance d'accueillir dans nos locaux plein de personnes qui sont peut-être pas encore venues ici, donc lycéens, lycéennes de Toulouse et des lycées Berthelot et Bellevue. Ben, bienvenue à vous, merci d'être là. Et un autre bahut. Et des arènes.
1: Donc aujourd'hui, on fait les A et les B, et la semaine prochaine, les C et les D.
0: Ah, j'ai pas la ref, mais je sens que tout le monde l'avait ici.
1: Arène.
0: Ah ouais. Et du coup, c'est des lycées qui ont été en lutte depuis la semaine du 29 septembre. Bah déjà, peut-être pour commencer, est-ce que vous pourriez présenter, bah peut-être en commençant par Bellevue, par exemple, présenter un petit peu le lycée dans lequel vous êtes et comment s'est passé le mouvement depuis septembre, quoi. Qu'est-ce qui s'est passé là-bas, en fait?
2: Alors bonjour, moi je m'appelle Yasser, du coup je suis élève au lycée Bellevue en terminale. Et à Bellevue, c'est un assez grand campus, donc on a pas mal de bâtiments. On a aussi pas mal de classes, beaucoup d'élèves. Donc avec ce si grand nombre d'élèves, il y a quand même l'info qui est passée assez vite. Au début, on pensait que ça allait pas marcher un blocus, mais au final, il y a eu pas mal de monde. Il y a un peu tout le monde qui s'est levé et ça a sensibilisé un peu tout le monde.
0: Ok. Et qu'est-ce qui vous a motivé dans le fait de se mobiliser, de faire un blocus? C'était surtout le fait d'avoir eu écho de ce qui se passait en région parisienne, ou bien c'était déjà quelque chose qui prenait place dans le lycée, quoi?
2: À la base, c'est parti de Paris, mais c'est des raisons, on va dire logiques, avec les moyens mis par l'éducation nationale. Et premièrement, il y a aussi la solidarité entre les lycées de tout le pays, parce qu'on est tous dans la même situation. C'est un mouvement qui part des lycéens, mais on avait un peu tous le même problème qui se rejoignait en un seul problème, l'éducation nationale. Donc solidarité aux autres lycées, et pour nous aussi, parce qu'on avait aussi nos revendications au niveau de notre lycée, de notre région. Et comme ça, ça fait un même tout. On est tous réunis.
0: Voilà. Ok. Est-ce que vous voulez juste dire un mot sur un peu une spécificité de Bellevue? C'est qu'il est, alors je sais pas si c'est qu'il est moitié général pro, et en fait que même au niveau des bâtiments, c'est pas, il y a des inégalités à l'intérieur même du lycée, et ça dans les échanges qu'on a eu juste avant, ça avait un peu nourri une forme de colère et d'injustice par rapport à la situation de ce lycée.
3: Oui, exactement, en fait c'est ça. Du coup, en fait, il faut savoir que du coup Bellevue, c'est un lycée polyvalent. Donc on a des prépas, on a des généraux, on a des bacs pro et des STMG, et je pense même peut-être des BTS, mais je suis pas sûr de l'info. Et en fait, il faut savoir que donc on a plusieurs bâtiments, donc on a le G, le H, le I, le JK, le M et le N. Donc ça fait beaucoup de bâtiments, parce qu'on est presque 3000 élèves au sein de l'établissement.
0: Ouais.
3: Et en fait, là où il y a un gros souci, c'est que les bâtiments qui sont surtout prisés par les généraux, donc les G, les H, les J, les K et les L, les K et les J, voilà, c'est tout en fait.
0: Prenez des notes derrière.
3: Ouais, voilà. Il y a beaucoup de lettres. Du coup, en fait, ils sont surtout construits pour les généraux. C'est des bâtiments qui sont très propres. Même le matériel qui leur sont fournis pour les cours d'SVT et de physique, ils sont c'est des bons matériels. Mais du coup, les pros et les STMG, nous, on est surtout dans les bâtiments M et N. Et c'est des bâtiments qui sont pas du tout entretenus. On a les toilettes qui sont presque H24 fermées. Il y a très très peu de moyens dans ces bâtiments-là. Et aussi, ça nous met très à l'écart, parce qu'en fait, les bâtiments pour les généraux, généralement, ils sont très concentrés entre eux du côté gauche de l'établissement. Et nous, on est vraiment du côté droit, à côté du self,

0: y a juste nos deux bâtiments comme ça à côté. Et oui, ça nous met un peu de l'écart parce que du coup, les STMG et les bacs pro, ils traînent généralement tous ensemble aux alentours des bâtiments M et N. Et après, on a tous les générales, etc., qui traînent de leur côté. Du coup, ça nous sépare en fait. Sans même le savoir, on est directement séparés.
1: Et là, quand il y a eu ces mobilisations, ça a un petit peu permis de faire du lien entre tous les lycéens ou...
0: C'est ça. En fait, il y a eu un grand lien parce que tout le monde s'est soutenu pour mobiliser et bloquer le lycée. Parce qu'au final, nos revendications, elles sont pour tout le monde. Les généraux ont leurs revendications, les STMG, les bacs pro ont leurs revendications aussi. Et donc, du coup, oui, ça a permis tous ensemble de permettre à faire ce blocus.
1: Ok, bah merci. On reviendra à Bellevue juste après pour voir un petit peu comment vous êtes organisé, comment aussi il y a eu de la répression de la part de la police. Mais autour de la table, on a aussi des lycéens de Berthelot à Empalau et des Arènes. Est-ce que vous pouvez peut-être présenter votre lycée et vous, qu'est-ce qui s'est passé depuis le 29 septembre? Comment ça s'est passé chez vous?
2: Berthelot, du coup, c'est un lycée qui se situe aux alentours de Saint-Michel, Palais de Justice et Empalau, comme vous l'avez dit. Au niveau de la mobilisation, nous, on a rejoint l'appel qui a été fait notamment par différents syndicats étudiants comme l'USL ou l'UE le 29 septembre. Donc, nous, on a fait un blocage du lycée avec notre syndicat qui est le MEB, le Mouvement des élèves de Berthelot, qui a été fondé il y a 2 ans maintenant. Donc, on a directement dialogué avec l'ensemble du corps enseignant et la direction de manière à ce que le blocus se passe de manière pacifique, dans le meilleur des mondes, avec de bonnes conditions. Et suite à ça, la mobilisation s'est massifiée. Donc on a réussi à créer du lien entre différents élèves qui n'étaient pas spécialement politisés, notamment avec l'arrivée des secondes, parce que c'est un mouvement qui arrive quand même assez tôt dans l'année, ce qui a permis directement un investissement de la part de l'ensemble des niveaux au lycée. Et c'est un lycée qui est moins gros que celui des Arènes, donc avec une mobilisation qui peut paraître moins importante, parce qu'on n'est que 1200 avec des BTS, et après c'est un lycée qui est général et technologique, donc avec des généraux et une filière STMG. Et je rejoins ce que disaient mes camarades précédemment par rapport à la situation à Bellevue, je pense que c'est semblable à Berthelot. Il y a quand même beaucoup, beaucoup de liens qui s'est fait entre les filières technologiques et la filière générale pour, s'il y a une convergence des luttes, on est tous ensemble. On se soutient mutuellement et on est en accord et en adéquation totale avec les revendications lycéennes à l'échelle nationale.
1: Peut-être on peut rappeler un petit peu c'est quoi les différentes revendications ou les différentes problématiques qui sont mises sur le tapis par les lycéens. Ouais, non, les expressions, elles arrivent comme ça. Mais est-ce que tu veux dire un mot sur ce qui s'est passé aux Arènes?
3: Oui, bien sûr. Enfin, on a des problématiques qui sont singulières à chaque établissement. Je sais, par exemple, aux Arènes, on a des toits qui s'effondrent, des salles qui sont trop petites pour les effectifs de classe, de la moisissure dans les salles de classe, et des lycées qui sont extrêmement chauds ou extrêmement froids en été et en hiver, étant donné que le bâtiment n'est absolument pas isolé et en verre. Voilà, donc vous pouvez vous imaginer à quel point la chaleur est insoutenable, pardon, quand on est 36 dans une classe à 36 degrés, c'est très compliqué. Voilà. Et puis il y a aussi des dénominateurs communs qui sont le démantèlement des services publics, de l'éducation, et qui se retrouvent justement dans tous les établissements qui sont autour de la table. C'est-à-dire qu'il y a un sous-investissement massif et on a des effets d'annonce aujourd'hui qui sont parfaitement insuffisants de Le Cornu qui essaye de faire taire le mouvement. Et je crois que c'est par la mobilisation lycéenne qu'on arrivera à modifier véritablement nos conditions d'études.
1: Bah justement, par rapport aux réponses, parce que y a eu, comme tout le monde le sait, une énorme répression du mouvement lycéen depuis le début. Mais peut-être, pour commencer, il y a eu une réponse déjà des établissements qui ont mis en place des fermetures administratives dès les premières mobilisations. Est-ce que vous pouvez nous raconter en quoi ça a consisté, comment ça s'est mis en place dans vos lycées?
0: Ben, du coup, nous, pour Bellevue, ce qui s'était passé, c'est que du coup, nous, on a eu notre premier blocus qui s'est fait du coup le jeudi 1er octobre. Et suite à ce blocus qui a assez vite dégénéré, donc voilà, on a eu des élèves qui ont fait plus ou moins un peu n'importe quoi. Et puis derrière, on a eu aussi la répression du côté de la police. Et du coup, ça a enfumé, les gens sont comme ça s'énervés, ça a beaucoup monté en tension. Et du coup, le lycée, après avoir vu ce qui s'est passé, du coup, ils ont préféré fermer la journée du vendredi. Et je crois aussi la journée du lundi, si je ne dis pas de bêtises. Le lundi aussi a été fermé. Du coup, on a eu 3 jours sans cours. Donc, du coup, le jeudi, le vendredi et le lundi. Et le mardi, dès que ça a rouvert, il y a eu encore eu un blocus. Et du coup, là, ça continue toujours. Ça ne s'arrête plus.
1: Ok. Et donc, vas-y.
4: Et du coup, quand les cours sont fermés, ça veut dire que vous n'avez pas d'endroit pour vous retrouver, quoi, pour discuter, pour comment ça se passe ?
0: Du coup, en fait, si pour ça, on a toujours des endroits. Sur les réseaux sociaux notamment, on a des groupes de discussion, que ce soit sur Signal, que ce soit sur Telegram, sur Snap, sur Insta. On a beaucoup de réseaux, de groupes. Ça nous permet justement de... on va dire mettre en place les blocus, discuter, faire de la prévention aussi pour les gens, notamment voilà, dire leurs droits si au cas où ils sont attrapés pour aller en GAV. Donc si on a des groupes sur les réseaux pour se retrouver et discuter de ça.
5: Concernant Berthelot, nous aussi, on n'a pas subi de répression de la part de la police, des CRS ou de quoi que ce soit, mais il y a eu beaucoup de menaces sur des groupes, par exemple, qui disaient qu'il y allait avoir des casses, des gens qui voulaient brûler des choses, casser le lycée, etc. Et donc, par peur, notre proviseur, lui aussi, a décidé de fermer quelques jours. Je crois que c'était aussi le vendredi et le lundi. C'est ça. Et donc, c'était surtout préventif parce qu'à Berthelot, on n'a pas forcément eu de casse, etc. Après, on a réussi à quand même se mobiliser parce que, comme il l'a dit, le mouvement, là, actuellement, il est construit aussi en partie sur les réseaux sociaux, sur des groupes Instagram, sur des groupes WhatsApp, Snap, etc., qui nous permettent de discuter, d'organiser les choses, etc. Et donc, par exemple, les jours où notre lycée est fermé, on a pu essayer de pouvoir aider les autres lycées. On est par exemple allé, je crois, à Déoda, c'était ouvert. Quoi d'autre qui était...
2: On a soutenu aussi Saint-Sernin, Ozène, Fermat, tous les lycées qui étaient administrativement ouverts, de manière à présenter notre soutien en cas où, du coup, nos lycées à nous étaient fermés.
6: Et aussi, en fait, lorsque notre lycée était fermé, je pense notamment à mardi dernier, on a organisé un rassemblement devant le lycée pour partir en cortège à la manif qui se déroulait à Jeanne d'Arc à 11h, et ce qui permet aussi du coup de montrer plus notre mouvement, même lorsque le proviseur choisit de fermer l'établissement.
7: Et je me demandais par rapport à vos modes d'action, parce que du coup il y a les blocages, les manifs, aussi le fait d'échanger des choses sur les réseaux sociaux. Est-ce que vous voyez un peu d'autres modes d'action là que vous utilisez les lycéens, ou par exemple est-ce que les blocus c'est vraiment des lieux où, enfin, est-ce que vous faites des AG aussi, comment ça se passe?
8: Par exemple au niveau de Bellevue, moi j'ai assisté à plusieurs assemblées générales à l'université Paul Sabatier, et on a premièrement le blocus, mais la sensibilisation qui est importante, c'est-à-dire que plusieurs fois on a eu pas mal d'assemblées générales du coup au niveau de Paul Sabatier. Et d'après les dires de certains étudiants, il n'y avait pas tout le monde qui était impliqué politiquement. Pour autant, tout le monde avait des droits qui ne sont pas prescriptibles et qui peuvent être utilisés dès qu'on sait qu'on les a. Donc le fait d'aller parler, d'aller échanger nos idées et de faire relever pas mal de problèmes, c'est juste un peu le meilleur moyen pour que tout le monde se mobilise et se sensibilise. Quand je suis allé à l'Assemblée Générale, par exemple à Sabatier, il y avait plein de types de personnes différentes, entre guillemets, et tous avaient des problèmes. Tous les problèmes se sont révélés au grand jour, ils étaient tous différents, mais au final, ils étaient tous réunis par le même axe, donc l'éducation nationale.
7: Ça, c'était dans une assemblée de blocage de la fac de Paul Sab.
8: Voilà.
7: Du coup, il y a un lien qui est important entre les lycéens et les étudiants. C'est vrai que ça, on n'en a pas parlé, mais par exemple, là, il y a la fac du Mirail qui est aussi bloquée. Est-ce que vous voulez parler de ça ?
6: Oui, pour revenir du coup juste rapidement sur les AG et ensuite pour la fac du Mirail. Nous, au sein de notre lycée, on organise depuis 2 ans de nombreuses AG pour décider de ce que va être la suite de notre mouvement au sein du lycée. Et ensuite, on a aussi, depuis quelques semaines maintenant, de nombreuses AG interlycéennes, mais qui rencontrent beaucoup de problèmes, notamment par le fait de lieux adéquats pour faire ces AG, c'est-à-dire que beaucoup de lycées qui sont réprimés en banlieue ne peuvent pas venir à des heures comme 14h ou je ne sais pas, plein d'autres heures. Et ce qui fait qu'il y a une surreprésentation des lycées du centre, ce qui crée aussi un problème au sein de la représentation des lycées du centre. Et ensuite, pour la solidarité entre les âgés étudiantes et lycéennes, au Mirail, par exemple, presque tous les soirs, depuis 2 semaines, il y a des âgés qui sont organisés inter-lycéennes et inter-étudiantes. Mais aussi, c'est là le problème, c'est que comme ces âgés sont tard, notamment, je sais, hier, il y en avait déjà une, mais qui était à 18h. Non, 20h, c'est ça ? 20h, et ce qui fait que les lycéens sont très peu présents, et ce qui rend aussi notre parole plus difficile à entendre, surtout si on est entouré de milliers d'étudiants pour quelques dizaines de lycéens.
2: Pour, excusez-moi, juste pour continuer sur le propos que Tadé était en train d'entreprendre, il y a une problématique qui est posée et qui est pas mal discutée dans les AG lycéennes. C'est le fait que suite aux AG qui du coup mêlent étudiants et lycéens, il y a quand même un ensemble d'étudiants qui sont dans une optique de prendre le lead de l'AG. C'est d'ailleurs ce qui arrivait notamment sur certains blocages. Moi, en tant qu'élève de Berthelot, je peux témoigner par rapport à ça. Souvent, il y a des étudiants qui viennent, qui essayent d'organiser l'AG, alors qu'en l'occurrence, ils ne sont pas au lycée, donc c'est aux lycéens d'organiser l'AG. Le problème, c'est pas qu'ils nous aident, et c'est d'ailleurs très appréciable, et on les remercie de nous aider et de participer à cette lutte. Simplement, il ne faut pas oublier qu'avant tout, c'est un mouvement qui est lycéen, et c'est un mouvement qui appartient aux lycéens. Le souci ici, c'est que si les AG, comme Tadé l'a évoqué, sont tard dans des endroits qui sont excentrés du centre, et qui du coup ne permettent pas aux lycéens d'être souvent en majorité, il y a des décisions qui sont prises, qui ne sont pas spécialement en adéquation avec les revendications lycéennes, ou du moins qui ne sont pas unanimes dans le mouvement lycéen. Et ça, je pense que c'est un problème qu'on doit notifier aujourd'hui.
8: Moi, je suis personnellement d'accord avec toi. Je trouve que du coup, le mouvement, il est appréciant lycéen à la base, et que pour s'organiser entre les lycéens, que des personnes du lycée soient présentes. Mais par exemple, pour l'Assemblée Générale, au niveau de pour le Sabatch et des autres universités que j'ai eues, le mouvement, en fait, personnellement, ce que j'ai dit, c'est que le mouvement, il était à la place des lycéens, mais qu'on était tous liés par la même chose, c'était des étudiants, et qu'au final, on pouvait pas. Le mouvement n'appartient pas que aux lycéens, il appartient à tout le monde, il part des lycéens, que tout le monde se soutient entre nous tous, étudiants, doctorants, j'ai parlé avec plein de personnes, et que vraiment, chacun, on va dire, s'aide pour le but collectif, mais que le mouvement appartient vraiment à tout le monde.
5: Après, je trouve ça intéressant de quand même faire des AG qui sont seulement lycéennes parfois et parfois seulement étudiantes pour permettre de centraliser chaque problème et propos parce que, comme Camille a dit, parfois on se retrouve avec des AG, par exemple au Mirail ou à d'autres endroits qui sont tard, où les élèves, les lycéens ne peuvent pas forcément aller. Et donc, oui, il y a une majorité d'étudiants, on ne peut pas forcément dire ce qu'on a à dire. Et donc, je trouve ça important qu'il y ait un regroupement des luttes entre étudiants et lycéens. Mais il faudrait quand même que les lycéens gardent leur mot à dire et que ce ne soit pas repris entièrement par les étudiants qui, eux, sont plus organisés, entre guillemets, parfois, et qui, du coup, ont plus facilement... peuvent plus facilement parler, etc. Et donc, il faudrait aussi recentrer parfois sur les lycéens.
4: Par rapport à ça, j'ai l'impression que assez vite dans le mouvement, il y a eu pas mal d'adultes qui se sont dit « Ah là là, les plus jeunes prennent cher, il faudra aller les soutenir, etc. » Ça a fait que pas mal d'adultes se sont retrouvés sur les blocages, en soutien, avec plein de modes différents d'action. Ça a fait quoi, ça ? Du coup, j'imagine que ça a aussi des incidences sur vos modes d'orga.
6: Oui, moi je voulais juste rajouter en fait sur ça, sur les adultes qui participent. Nous concrètement, on a beaucoup de syndicats qui nous ont aidés, que ce soit la CGT qui nous a prêté leurs locaux pour organiser des AG, ou même bien les parents d'élèves qui venaient à nos regroupements pour pouvoir soit former une chaîne humaine à l'avant de la manifestation. Je pense à jeudi dernier ou mardi dernier, et c'est une aide qui est importante et ce qui montre que nos revendications, elles ne touchent pas que les lycéens, mais qu'elles sont aussi générales, soit pour le personnel des établissements, mais aussi même pour les parents d'élèves qui voient leurs enfants, se faire réprimer par les forces policières. Et je trouve que c'est important que cette lutte parle à plus de monde que seulement les lycéens.
0: Et moi aussi pour partir donc sur cette lancée là. Donc du coup nous à Bellevue on a les profs, enfin certains profs qui nous ont rejoints et qui nous aident donc durant les blocus, les manifestations aussi. Et eux de leur côté ils viennent aussi en aide et en soutien aux lycéens. En allant par exemple faire des regroupements au niveau du commissariat du canal du Midi, donc pour soutenir les jeunes. Notamment, je crois que la semaine dernière, il y en avait eu une aux alentours des 18h30. Voilà, donc il y a eu un regroupement de pas mal d'élèves aussi. On a eu quelques étudiants et beaucoup de profs donc du lycée Bellevue qui sont venus pour exprimer voilà ce qu'ils pensent. Les conditions voilà aussi que certains élèves en GAV y subissent. Donc du coup on a eu aussi le maire de l'Union qui est venu à un moment aux alentours des 22h20 donc voilà pour vérifier que tout se passe bien et voilà c'est ce que j'avais à dire.
7: Je me dis on pourrait peut-être faire une mini pause musicale avant de repartir sur le sujet par exemple de la répression. Parce que ça fait beaucoup de choses qu'on s'échange et on revient dans 3 minutes. Le gros silence à la radio.
4: 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On est à Canal Sud. 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Attention, je répète, 05 61 53 36 95. 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Thank you.

0: Et on est de retour sur le 92.2 avec les lycéens et lycéennes des Bahuts Berthelot, Bellevue et à Rennes à Toulouse. Et juste avant la pause musicale, on était en train de parler, d'évoquer un peu cette question de la répression, mais qui a pris énormément de place en fait dans le mouvement et sa médiatisation. On se disait aussi que la répression, elle touche pas les bahuts de la même manière. Elle touche pas les lycées de centre-ville comme elle touche les lycées Déodat Sèvrac, Bellevue et t'en disais un autre. Et Raymond Nave, par exemple. Est-ce que vous avez envie de dire un mot là-dessus? Sur en fait, la police, elle est arrivée dès les premiers moments du mouvement. En fait, c'était les CRS en fait qui sont venus. Il n'y a pas de municipales qui sont venus. Il y a directement les CRS. Et il y avait la volonté policière de défaire physiquement les blocus, c'est ça? Ou comment ça s'est passé, par exemple, à Bellevue?
1: Par exemple, nous à Bellevue, du coup, le premier jour, le proviseur était au courant, donc du coup, qu'il y aurait un blocus. Donc, on a eu en premier lieu aux alentours de 7h et quelques du matin. Une première équipe de BAC ou de police nationale qui était venue pour essayer d'arrêter plus ou moins le mouvement. Sauf que petit à petit, ça a pris un peu trop d'ampleur, il y avait beaucoup de monde. Donc du coup, ils nous ont envoyé au début pas les CRS. On avait beaucoup de camions de la police nationale qui sont venus. On en a eu, je crois, 5 ou 6. Ça avait énormément gazé. Ça avait beaucoup gazé. Ça nous a beaucoup couru derrière. Ça nous a chargé à plusieurs reprises. Et notamment, moi aussi, ce que j'aimerais dire, et ce qui m'avait même plutôt surpris, c'était là, très récemment, je crois que c'était en début de semaine ou fin de semaine, mais du coup, il y a eu un nouveau blocus donc qui s'était fait à Bellevue, qui était très pacifique, aux abords du lycée, et les CRS, donc du coup, en voulant faire reculer les gens au niveau de l'université, ils ont fait dégager absolument tout le monde devant le lycée Bellevue, donc ceux qui étaient pacifistes. Ils ont commencé à jeter les chaises, à jeter les palettes en bois qui étaient mis de manière assez violente, alors que les gens là-bas étaient totalement pacifiques, totalement tranquilles. Et ils ont commencé à mettre aussi des coups de bouclier pour les faire avancer. Donc assez sympa pour des gens qui n'avaient rien du tout, qui n'étaient même pas cagoulés, qui étaient là avec de
0: et
1: la
0: qui
1: musique.
0: Qui sont mineurs aussi.
1: Et qui sont mineurs forcément, bien sûr. Donc du coup, non, c'était complètement n'importe quoi. Ça nous avait complètement surpris d'ailleurs, le fait qu'ils délogent comme ça des gens absolument tranquilles. Voilà.
2: Faut savoir que du coup, on avait un côté pacifiste qui était devant Bellevue avec du coup plein de pancartes, plein de revendications. Mais il y avait énormément de CRS et de policiers. Du coup, il faisait littéralement une prise en sandwich régulièrement, donc à droite et à gauche, ou devant et à l'arrière, pour centraliser tout le monde, tous les élèves, et ensuite balancer des lacrymos dans la foule. Donc le fait que certains élèves, du coup, qui sont fait gazer, qui viennent du coup vers le côté pacifiste, entre guillemets, c'était limite fait exprès. Parce que limite, ils attendaient que ça, qu'ils fuient vers les pacifistes, pour ensuite dégager tout le monde. Je pense que c'était prémédité.
0: Ouais, c'était une stratégie policière de maintien de l'ordre, comme ils disent.
2: Tout à fait.
0: Ok. Donc ça, c'est ce qui s'est passé à Bellevue. Du côté des arènes, il y a eu énormément de choses qui se sont passées entre Déodat Sèvrac et les arènes, qui sont un peu la cible principale, j'ai l'impression, de...
3: Oui, bien sûr. Enfin, on a des problématiques aux arènes, c'est-à-dire que les blocus aux arènes se passent toujours extrêmement bien. Et on a dès 6h du matin des camions de CRS qui se ramènent avec boucliers, armés comme s'ils partaient je ne sais où, et qui viennent déloger les militaires et l'ensemble des élèves pour l'immense majorité pacifiste qui bloque leur lycée justement pour essayer de se faire entendre. Et on a au lycée Déodat Sèvrac exactement la même problématique, sauf que cette fois-ci on a un emploi de la force qui est parfaitement disproportionné, chose qu'on a un peu moins au lycée des Arènes. Et donc on voit aussi de ce côté-là une forme de ségrégation policière en fonction de à qui ils ont affaire et quelle est la stratégie de maintien de l'ordre avec d'immenses guillemets qu'ils mettent en place en fonction d'à qui ils ont affaire. Et par conséquent, l'autre jour, je crois que c'était mardi dernier, on s'est retrouvé avec des policiers qui ont gazé strictement tout Déodat et qui ont été obligés de se réfugier justement derrière les chaînes humaines qui étaient présentes avec les professeurs des Arènes. Alors je sais pas si vous visualisez un peu Déodat et les Arènes, mais c'est quand même à une petite trente à pied. Et donc c'était vraiment le jeu du chat et la souris avec des policiers qui se sentaient parfaitement débridés. On a eu des gaz lacrymogènes, des RPG qui ont été envoyés dans la côte d'un jeune qui a été obligé de se réfugier à la pharmacie pour être soigné en urgence. Enfin, c'est vraiment une répression policière sur des publics à grande majorité très vulnérables et qui est parfaitement inadmissible.
0: Je me pose la question par rapport à cet emploi de la répression. En fait, le fait que ce ne soit pas le même traitement en centre-ville et par exemple à Déodat-Savrac, ça pose des questions en termes de rapport de classe, mais aussi de racisme. Et en fait, je me demandais comment est-ce que ce mouvement-là, comment est-ce que vous avez vécu que ce soit déjà cette répression, mais aussi toute la médiatisation qu'il y a eu autour, parce que bon, alors peut-être que je vais un peu vite, mais en fait, en face de cette répression, il y a eu une diabolisation du mouvement dans les médias. Bref, comment est-ce que vous, ça a résonné chez vous, ces questions-là ?
4: Par rapport à la diabolisation dans les médias du mouvement, je tiens à clarifier quelque chose, c'est que la violence qui est potentiellement qualifiée de violence par les médias de la part des lycéens, c'est une réponse à la répression et pas l'inverse. La répression qui est effectuée dans de nombreux lycées comme Déodat de Séverac ou à Rennes qui ont été évoqués au préalable, elle vient principalement de simplement des demandes de la direction ou différents appels pour stopper les blocages parce qu'ils considèrent que ça n'a aucun intérêt, que les jeunes n'ont pas de revendications, qu'ils ne peuvent pas être politisés. Et cette répression vient de plus haut, de leur hiérarchie, de manière à leur demander à ce que les lycéens ne puissent soit plus s'exprimer ou s'exprimer de manière à ce que ça ne dérange pas l'État. Donc cette diabolisation, je trouve ça dommage dans le sens où on est en train de décrédibiliser un mouvement qui est un mouvement spontané, un mouvement unitaire qui rassemble de base on part d'un mouvement lycéen qui petit à petit se massifie, s'élargit pour les étudiants, pour les travailleurs sociaux, pour le corps professoral. Et je trouve ça important de rappeler quand même que cette diabolisation, elle est faite en parlant de la violence des lycéens, sauf que cette violence, qui est d'ailleurs minoritaire dans le cadre des mouvements, c'est une réponse à la répression et pas l'inverse.
5: Ok, on parle des violences. Moi, ça me donne envie de vous demander ce que vous définissez comme violence. Il y a un slogan qui tourne qui dit « Mais il y a quoi les poubelles, c'est vos frères ou quoi ?» Est-ce que, par exemple, brûler des poubelles, c'est déjà une violence ? Où est-ce que vous commencez la violence ? Où est-ce qu'elle finit ?
4: Je pense que la violence, notamment par rapport aux poubelles, est-ce que réellement il y a un vrai danger à brûler trois poubelles devant un parvis de lycée ? Je ne sais pas, ça peut être dangereux. Est-ce qu'on considère ça comme de la violence ou non ? Ça, c'est subjectif. Plus sur la violence qui est évoquée, c'est notamment des jets de projectiles sur les forces de l'ordre ou quoi que ce soit, mais c'est, je rappelle, des choses qui sont quand même très minoritaires dans les manifestations ou sur les blocages de lycées. Par exemple, mardi dernier, sur la mobilisation lycéenne, du moins sur la manifestation qui était accordée par la préfecture, il n'y a eu aucune casse, aucun abribus cassé, rien de vandalisé. Donc concrètement, je pense que la violence est minoritaire et qu'elle est surtout hyper subjective. Donc à partir de là, on peut se demander si est-ce que les lycéens sont réellement violents ou non. Et est-ce qu'un feu de poubelle est violent ? Ça, c'est un débat qui est présent dans le mouvement, en tout cas.
6: Et puis, ce que je voulais ajouter, c'est que les violences, en fait, elles sont, entre guillemets, exagérées par la venue de la police. On peut retrouver des lycées qui sont plutôt calmes et qui, en voyant la police, ont un certain énervement, ce qui est normal face à la répression. Et donc, il y a une montée de la violence qui est causée donc en grande partie par la police qui vient et qui fait totalement de la répression. En plus, c'est surmédiatisé, ces violences-là, alors qu'il y a plein de lycées où il n'y a pas forcément tant de violences. Après, il y a des violences qui sont plus graves, entre guillemets, que d'autres, c'est-à-dire que les poubelles, comme elle a dit, c'est pas nos frères. Donc, je trouve que c'est bien trop médiatisé par rapport à nos messages qu'on veut transmettre, etc., et qu'on oublie bien trop souvent la violence policière qui souvent est à l'origine des violences qui viennent après.
2: Moi, je suis tout à fait d'accord avec le fait que les médias ont un rôle à jouer qui est absolument énorme, sachant qu'on est dans un pays où les médias sont détenus par des personnes privées et non publiques, donc on peut littéralement décider de qu'est-ce qu'on montre et qu'est-ce qu'on ne montre pas. En ce qui concerne les violences, il y a une différence entre une poubelle qui brûle et des enfants qui sont frappés. faut savoir distinguer, il y a une certaine asymétrie. Le fait que, et c'est vrai qu'au niveau des CRS, par exemple, il y a une certaine frustration, comme évoqué, que certains gamins puissent se mettre face à face avec des hommes et leur dire qu'on a des droits, on est là, on parle et on avance. Et au final, ils sont assez frustrés et ils tapent. Visiblement, ils ne connaissent pas le dialogue. Donc, par exemple, on a souvent cité mai 68, mais la différence avec mai 68 et maintenant, c'est que le fait qu'il y ait eu des réformes plus tard, c'est que les étudiants plutôt, ont été vus en tant que victimes, alors que là, maintenant, nous, on nous voit en tant qu'agresseurs. Donc, les médias ont vraiment un rôle non négligeable sur tout ça.
0: Et comment est-ce que... Tu voulais dire un truc ?
7: Ouais, je voulais peut-être, mais je veux pas tout couper. Mais du coup, vous n'étiez pas là quand on a parlé là, avec ma collègue à ED. Moi, je suis à ED aussi, dans un lycée. Et nous, on se disait qu'on voyait beaucoup de violence dans le lycée, en fait, toute l'année, de la part des adultes envers les enfants, que ce soit du racisme, que ce soit la manière de parler, que ce soit la manière de crier sur les élèves. Et on n'en parle pas. Moi, je ne sais pas si c'est quelque chose que vous vivez, si c'est quelque chose que vous appelez violence ou pas. Ouais, j'avais envie un peu d'avoir votre point de vue là-dessus, et peut-être ça ne vous parle pas du tout, hein, mais... Voilà.
2: Moi, je suis personnellement très d'accord. Le fait qu'il y ait pas mal de... Par exemple, il y a pas beaucoup de postes qui sont vacants au niveau des fonctionnaires de l'État public avec les professeurs. Et j'ai pu remarquer que, par exemple, avec la maternelle, la primaire, et ainsi de suite, il y a une grande différence en termes de pédagogie et de déontologie. Avec certains... moi, je suis lycéen. Avec des professeurs, je peux parler toute la journée, on peut parler. On nous voit un peu comme des enfants, comme des gens matures, un minimum. Mais il y a une différence avec des enfants. Des enfants, il n'y a pas vraiment de... Il y a plus de patience. Il y a plus de... On essaie d'éduquer, on essaie d'apprendre. C'est trop dans la facilité avec, du coup, on crie, on punit au coin, certains bonnets d'âne. C'est pas comme ça qu'on fait. C'est pas comme ça qu'on éduque des enfants. Sachant que, du coup, c'est l'éducation nationale et que la plupart du temps, on passe plus de temps en cours qu'avec nos parents. Donc, c'est un vrai rôle à jouer. La facilité, le fait qu'il manque de profs... Alors, premièrement, c'est des humains, donc ça met... une certaine frustration juste au niveau des profs, d'avoir plein d'élèves dans des classes, devoir gérer tout le monde. Donc, il faut les comprendre. Mais l'éducation nationale n'aide pas à faciliter le travail des professeurs, qui jouent vraiment un rôle essentiel dans l'éducation et dans la formation des élèves pour devenir adultes et être épanouis et matures dans la vie.
6: Aussi, je voulais parler du fait que la violence d'État, donc le fait de ne pas financer les lycées, de pas les collèges aussi, les primaires, etc., pour un peu globaliser tout ça. Il y a aussi une grosse différence entre les quartiers dans le centre et les quartiers qui sont plus précaires. On voit que dans les quartiers, par exemple, donc, où il y a plus de gens racisés, etc., il y a moins de moyens qui sont mis dedans. On retrouve aussi de la discrimination, beaucoup, qui est très triste. Et donc, personnellement, genre, on voit la différence entre, par exemple, donc, les lycées comme Bellevue ou des Oda, où il y a plus donc, de personnes, entre guillemets, racisées, ou de gens professionnels, qui sont, enfin, des gens qui viennent de quartiers précaires, que dans des lycées en centre-ville, comme Saint-Sernin, Berthelot aussi, ou les lycées privés aussi.
3: Par ailleurs, ça n'a pas été abordé, mais ça me paraît important, c'est-à-dire que on est face à une jeunesse qui se sent sacrifiée. Et ça, je crois que c'est un sentiment qui est partagé, c'est-à-dire que face au dérèglement climatique, face à la ségrégation de Parcoursup, c'est-à-dire qu'on a des enfants de 15, 16, 17 ans, 18 pour certains, qui se voient parfaitement sacrifiés dans leur avenir. C'est-à-dire qu'en fonction de leur appartenance géographique ou socioculturelle, en fait, on leur dit, dès l'entrée au lycée, parfois même dès la sortie du collège, que ça ne va pas être possible le métier que tu as envie d'envisager, ça ne va pas être possible ta poursuite d'études. Et ça, c'est une violence dont on ne parle pas assez. C'est-à-dire qu'on est dans une période qui est déjà, je pense, extrêmement anxiogène. On parle de l'éco-anxiété. Et à ça vient s'ajouter justement un système éducatif qui n'apporte aucune solution et qui entérine justement ce stress et cette anxiété de tous les lycéens qui se demandent en fait qu'est-ce qui va advenir de leur futur précisément. Et je crois que ça c'est une question qu'éthiquement à laquelle il est important de répondre et à laquelle on n'a aucune réponse. Et je pense que là aussi est un terreau fertile à la colère lycéenne.
6: Aussi, parfois, on peut nous juger, nous, en tant que lycéens, de dire on n'a pas de sortie, on n'a pas de voyage. Mais il faut aussi se rappeler qu'entre élèves, on ne part pas tous du même point, qu'il y a des gens qui ont un capital culturel bien plus grand que d'autres parce qu'ils viennent de familles qui sont plus privilégiées que d'autres. Et donc que ces sorties-là, elles nous permettent d'être entre très gros guillemets au même point et donc de nous ouvrir plus de portes, de nous permettre plus de choses. Et donc on les sous-estime énormément, ces sorties au musée, ces voyages scolaires, etc. Mais ça a un réel impact et une réelle aide pour les lycées, les lycées les plus précaires, mais aussi tous les lycées, en fait, parce qu'on retrouve des inégalités dans tous les lycées, finalement.
0: Là, ça me fait penser un peu au thème de la solidarité qui a été vachement présent dans le mouvement depuis le début. Est-ce que vous, il y a des choses que vous avez envie de partager sur comment vous voyez la solidarité, que ce soit entre les adultes et les lycéens? Comment est-ce que vous verriez une autre manière de fonctionner dans l'institution scolaire qui permettrait de ne pas être justement dans la reproduction de ces mécanismes de violence? Et est-ce que pendant le mouvement, vous avez assisté à des, je sais pas, des anecdotes de solidarité que vous aimeriez partager?
4: Déjà, il y a une solidarité qui est indéniable entre les lycéens et les syndicats. Il y a de nombreux appels intersyndicales, notamment avec la CGT, FSU ou Solidaire, qui appellent justement à se mobiliser, ce qui permet notamment à des professeurs ou des travailleurs de se mettre en grève, de déclarer leur grève et de soutenir les lycéens. Et je trouve ça important et je tiens à les remercier parce que concrètement, ça permet de crédibiliser le mouvement, de l'étendre, de le massifier et montrer que le mouvement n'est pas simplement une révolte de gamins comme certains médias le prétendent et que c'est un réel mouvement social avec de réelles revendications et du fond derrière.
6: Aussi au niveau lycéen. Au niveau lycéen, on se retrouve avec plein de lycées qui se regroupent. Donc je reviens sur les lycées qui sont moins privilégiés que d'autres. Et donc, en fait, nous, en tant que lycéens, parfois, on a conscience du fait que nos lycées, parfois, ils sont meilleurs que d'autres ou alors ils sont moins subventionnés que d'autres. Et donc, il y a aussi cette solidarité entre les différents lycées. Quand on se fait moins réprimer, par exemple, on essaye d'aller aider d'autres lycéens, on essaye de les soutenir quand ils bloquent, on essaye de lutter contre eux aussi, avec eux aussi.
0: Et par exemple, je me demandais, est-ce que, tout à l'heure, on a un peu évoqué les questions de racisme, mais sur les questions de sexisme, est-ce que c'est des choses qui sont présentes et discutées chez les lycéens et lycéennes ou pas?
4: Déjà, il y a eu quand même plusieurs discussions en AG interlycéenne sur les éléments qui sont présentés comme représentants du mouvement lycéen. Il y a très très peu de femmes, que ce soit sur les plateaux télé, en interview. Généralement, les figures du mouvement lycéen sont des hommes blancs, bourgeois, qui n'ont pas spécialement de... Je dirais pas qu'ils n'ont pas de légitimité, parce qu'on est tous légitimes et on a tous les mêmes revendications, mais je pense que ça serait important qu'il y ait plus de femmes qui soient mises en avant, de manière à montrer réellement que c'est grâce à tout le monde que nous sommes en train de nous mobiliser, nous révolter, et pas seulement des hommes comme on les présente la majorité du temps sur les médias.
8: On a essayé d'organiser un regroupement entre deux porte-paroles de la plupart des lycées de Toulouse. Pour l'instant, on en a 20. Et on a exigé aussi, pour la question de la parité, que ce soit au minimum une femme et un homme de chaque lycée qui viennent, justement pour essayer de représenter le maximum de gens possible, et juste pour une question de parité qui me semble tout à fait légitime.
6: Mais du coup, je trouve ça très triste, le fait qu'on retrouve moins de femmes dans la mobilisation ou même dans les représentants, etc. Et qu'on est un peu sous-représentée. Par exemple, actuellement, je suis la seule lycéenne ici. Selfie lycéenne, l'autre est partie. Et donc, je trouve ça triste, surtout pour les représentants. Généralement, les représentants, quand on choisit un représentant dans les médias, on peut les voir à la télé, par exemple. Quand on en choisit un, c'est généralement un homme blanc. Ou alors, quand c'est une personne qui est une femme ou une personne qui est racisée, ce sera principalement centré sur le fait qu'elle est racisée ou femme. C'est très triste. Nous aussi, on a des revendications qui sont là et qui ne sont pas seulement... parce que on est noir, arabe, femme ou tout ça, toi.
0: Mais pas forcément représentée, mais pourtant bien présente et présent dans le mouvement, par ailleurs.
6: Ouais, ouais.
8: Je voulais juste dire ça aussi, c'est qu'au niveau de notre lycée, je pense que la plupart, la moitié ou même la plupart des personnes qui se mobilisent sont des femmes et qu'au niveau des représentants, par exemple ici, on est, Safia est toute seule et que c'est aussi un problème au niveau des représentants et non pas des élèves mobilisés. C'est qu'il y a un manque de représentation de ces personnes-là.
4: Et je pense en fait que cette sous-représentation des femmes en termes de représentants, c'est un cercle vicieux dans le sens où moi, par exemple, pour avoir proposé à différentes femmes de venir, il y en a qui ont peur réellement du traitement médiatique qui va avoir lieu derrière et que c'est terrible de se dire qu'une femme se sent moins légitime à parler, à se mobiliser, à revendiquer des choses qu'un homme. Et malheureusement, je pense que ce traitement médiatique qui dure depuis maintenant longtemps, parce que c'est pas la première fois que des mouvements sociaux sont entrepris, et pour autant que c'est des hommes qui sont les porte-parole, je pense que le traitement médiatique nuit réellement au sentiment de légitimité chez une femme.
6: En plus du fait que les femmes sont aussi sous-représentées, c'est aussi triste le fait que parfois quand on est racisé, on a plus peur d'aller en manifestation, on est moins à l'aise devant la police. Par exemple, je suis voilée. Et donc, quand je suis en manifestation, je suis bien moins à l'aise que mes amis, qui sont des hommes blancs, malheureusement, parce qu'on voit très bien que généralement, les gens qui sont le plus réprimés, c'est généralement les personnes racisées. Les femmes, on ne voit pas forcément une majorité de femmes qui est réprimée, mais personnellement, avec mon voile, j'ai une réelle peur parce que je vois bien qu'autour de moi, parfois, elles peuvent être prises en cible alors qu'on est là avec les mêmes revendications que d'autres personnes d'autres lycées, hein, finalement.
5: Est-ce que par rapport à ça, le mouvement lycéen, il organise des choses, il réfléchit des choses pour minimiser la répression qui est maximisée sur une petite partie de la population, les personnes voilées, les personnes racisées, par exemple?
4: Il y a un service d'ordre qui est mis en place par des lycéens. C'est un service d'ordre qui, du coup, montre que le mouvement est autonome. Et c'est un service d'ordre qui est composé d'hommes et de femmes, qui est mixte. Ce qui permet de montrer que, justement, on est tous unis, tous ensemble. Et que s'il doit y avoir une répression policière, il faut qu'elle soit à un niveau égal entre différentes populations, différents groupes ethniques, différents groupes sociaux. Et voilà, je pense que c'est une solution parmi tant d'autres. Après, c'est compliqué de trouver de réelles solutions face à un état policier qui réprime davantage des groupes sociaux, des groupes ethniques en particulier. À l'échelle lycéenne, c'est compliqué de régler ça. Mais en tout cas, nous, on essaye de faire différentes choses pour le minimiser.
1: Bah, notamment pour parler des questions de racisme au niveau de la police, etc. Moi-même aussi étant algérien, du coup maghrébin, aller en manifestation, c'est pas concrètement quelque chose qui me fait peur. Mais par exemple, durant les blocus, beaucoup plus. Parce que du coup, vu que généralement on a la BAC, on a les CRS, etc. Bon, concrètement, généralement, dans leur tête, c'est ceux qui foutent la merde, c'est les Maghrébins. Du coup, on est principalement visé, et j'ai été principalement visé par un CRS au niveau du dernier blocus qu'il y a eu à Bellevue. Donc, moi, il faut savoir que je n'étais ni cagoulé, ni masqué, rien du tout sur moi. J'avais juste mon sac à dos, tranquillement. Et à 5 mètres de moi, derrière, avec toutes les gaz qui se passaient à Paul Sab, etc., il y a un CRS qui me regardait dans les yeux et qui me disait, bah, écoute, toi, t'es le prochain qu'on attrape. Ouais. Donc, du coup, moi, j'essaie de le regarder, je lui dis, bah, pour quelle raison? Et il me dit, non, du coup, toi, t'es le prochain qu'on attrape. Donc, du coup...
0: dans la provocation.
1: Ouais, c'est ça, c'est énormément dans une provocation. Mais du coup, bon, ben... si je me fais attraper et que je pars en GAV alors que bah, j'ai rien sur moi, je n'ai rien fait, ils peuvent regarder aux caméras, bon, bah, c'est juste chiant. Voilà, faut le dire, c'est des choses qui sont très concrètement très très embêtantes. Donc c'est quelque chose qui nous énerve énormément. Et même au niveau des BACEU, il y a beaucoup cette question-là aussi qui ressort. Il y a eu beaucoup de lycéens noirs qui ont été énormément visés par la BAC. Donc c'est quelque chose d'inadmissible et c'est pas possible, quoi. C'est pas normal.
8: Oui, juste, moi je voulais revenir juste sur un point, c'est les violences policières. C'est que au niveau des blocus, il y en a. Nous, par exemple, on n'est pas du tout exposés parce que notre proviseur, il nous couvre un peu sur ça et on a beaucoup de chance. Mais par exemple, à Bellevue, j'ai vu des vidéos où même mes camarades m'ont dit que c'était assez violent. Et je voulais du coup parler des violences policières qu'on lit en manifestation. C'est-à-dire que hier, par exemple, hein, je prends ce souvenir parce que c'est le plus frais dans ma tête, on était avenue de l'URSS, qui est pas loin d'ici, et après une heure à nous nasser, les policiers ont commencé à gazer et ont lancé directement les grenades lacrymogènes, c'est ça, sur la foule, ce qui a créé deux croix, deux blessés, plutôt graves. Et ensuite, ils ont commencé, c'était la BAC, je crois, à courser tout le monde et à taper plein de gens. Ils sont rentrés chez des gens, ils ont concrètement tabassé beaucoup de personnes, ils ont fait des choses qui étaient complètement illégales, et sans aucune... je crois qu'il y a eu un seul policier qui a été inquiété au niveau de l'IGPN, et je trouve que concrètement, c'est quelque chose qui n'est pas du tout admissible.
1: Bah, du coup, moi aussi, j'aimerais bien, si on parle donc du coup de la répression policière qu'il y a eu notamment pendant les manifs, la dernière qu'il y a eu, donc pas celle du mardi, mais l'autre, je sais pas si vous avez pu voir, mais du coup, les CRS ont chargé sur les manifestants après qu'ils aient fait une chaîne humaine. Et donc, il faut savoir que bah, moi, j'étais tout devant, avant qu'ils chargent. Et au moment où ils ont chargé, il y a un CRS qui est venu me voir derrière son bouclier et qui m'a dit « recule, recule, recule ». Donc gentiment, je lui dis « bah écoutez, je veux bien reculer, mais derrière moi, ça pousse ». Il me fait « bah essaye ». Donc lui, il était tranquille. Mais du coup, moi, derrière, j'essaye de récupérer un copain pour pas qu'il se fasse frapper parce qu'il était aussi tout devant. Donc du coup, en le récupérant, il y a le collègue à ce CRS-là qui est venu et qui m'a du coup porté deux coups de matraque à la jambe sans aucune raison, probablement pour taper dans le tas. Donc je trouve que ce genre de choses, c'est inadmissible. Et aussi, j'ai vu passer par rapport à la manifestation de mardi qu'ils ont aussi tiré une lacrymo dans un appartement, donc complètement lunaire, ce qui se passe actuellement.
0: Comme l'heure avance, je voulais juste qu'on prenne un temps, enfin, si vous voulez dire des trucs, n'hésitez pas, mais de parler des prochains rendez-vous, enfin, dans les prochaines semaines, et aussi du rendez-vous du 17, qui est un rendez-vous un peu, corrigez-moi si je me trompe, mais on va dire conjoint entre un peu un retour des Gilets jaunes, mixé avec le mouvement lycéen et aussi un week-end décolonial à Toulouse, puisque c'est aussi la remémoration du 17 octobre 1961. Donc, est-ce que vous avez, est-ce que vous pouvez un peu nous parler des prochaines semaines? Comment est-ce que, dans le mouvement, vous abordez ça, des prochains rendez-vous et de cette date du 17 octobre, où il y a un rendez-vous à Jean Jaurès, donc la manifestation n'a pas été déclarée, mais il y a un rendez-vous à Jean Jaurès à 14h. Ce samedi en fait. Ouais, ce samedi.
1: Ben, en fait, du coup, pour les prochains mouvements qu'il risque d'avoir, déjà rien qu'aujourd'hui, aux alentours de 14h, il y a un sitting qui est prévu à la place du Capitole.
0: Dans 5 minutes.
1: C'est ça, exactement. Dans une quinzaine de minutes, quelque chose comme ça. Donc, ensuite, pour éviter que le mouvement y meure de la part des lycéens durant les vacances, ils ont prévu du coup de continuer à faire des AG. Ils ont prévu aussi de faire des actions pour bloquer les gares, les éboueurs et de faire d'autres sittings sur les voies. Et si je dis pas de bêtises, pour le moment c'est tout. Donc c'est ça qui est prévu pour éviter que le mouvement y meure. Donc du coup après au niveau des lycéens... Comment ?
0: Des actions régulières.
1: C'est ça, ouais. Exactement. Déjà là jusqu'à vendredi, il y a encore des blocus qui sont prévus. Déjà nous à Bellevue, il y en aura jusqu'à vendredi. Okay. Donc pas mal de lycées, il y en aura aussi. Et après, ça prévoit aussi, donc si on n'est toujours pas écouté par l'État, ça prévoit de continuer encore à la rentrée. Donc là, l'objectif de tout le monde, c'est on bloque jusqu'à qu'on ait écouté. Parce que si on arrête dès maintenant, après les vacances, bah, c'est comme si tout ce qu'on avait fait, c'était pour rien. Parce que dans l'État, eux, ils vont rien faire. Ils voient que tout le monde s'est calmé. Donc, pépère, ils vont rien faire. Donc, du coup, il ne faut pas qu'on s'arrête en si bon chemin. Il faut vraiment qu'on continue cette mobilisation.
8: Moi, c'était juste pour revenir sur le 17 octobre. Il n'y a pas vraiment de chose de manifestation qui est déclarée. Mais en tout cas, au sein des lycéens, je crois qu'il y a une vraie envie de faire une manifestation qui est organisée. On pensait justement à différents cortèges, que ce soit un cortège étudiant, un cortège lycéens, un cortège, je crois qu'il y avait les agriculteurs, les pompiers. En tout cas, on va essayer de, au maximum, faire quelque chose d'organisé, de structuré pour que ça, on évite de beaucoup de débordements et que ce soit un peu, je vais dire ça comme ça, mais la guerre un peu partout. Mais on va essayer du coup de proposer quelque chose de concret. Ensuite, comme l'a dit aussi mon camarade, pendant les vacances, il a été voté à l'AG au Mirail hier soir, qu'il y ait des actions qui continuent pour pas que le mouvement s'abaisse comme c'est ce que veut le gouvernement, en fait, que le mouvement s'épuise pendant les vacances et qu'il s'essouffle et qu'à la rentrée, il n'y ait plus rien. Et c'est pour ça qu'on va continuer. Donc, je vous dis, il y avait un blocage des gares qui serait prévu ou le sitting au Capitole, et il y en a d'autres aussi qui sont prévus. Et oui, on va essayer de faire que le mouvement continue encore après les vacances pour que nos revendications soient entendues par le gouvernement ou par les autres instances qui décident de ça.
4: Il y a juste un élément qui est aussi important à avoir en tête, c'est que les lycéens sont en vacances à la fin de la semaine, mais pas les étudiants. Donc au niveau de potentielles occupations des facs, des fermetures administratives et des manifestations organisées par les étudiants, je pense que sur la semaine qui arrive, la mobilisation sera quand même très importante et très forte. Et justement, grâce notamment au temps libéré pour les lycéens, du fait qu'il n'ait pas de lieu à bloquer, qu'il n'ait pas potentiellement de cours, ça va leur permettre de se mobiliser davantage aux côtés des étudiants et de donner encore vie au mouvement.
3: C'est un peu ce qui a été dit, et je pense qu'il y a vraiment un enjeu d'ampleur à la massification du mouvement, y compris pendant les vacances, à travers d'autres instances de mobilisation qui sont à réfléchir, qui sont aussi à inventer parfois. Il faut faire preuve de créativité dans ce moment pour qu'il perdure et pour avoir une reprise qui soit efficiente à la rentrée. Par ailleurs, on a un grand mouvement de convergence qui aura lieu le 17, parce que je crois que c'est ça avant tout, un mouvement de convergence. On a toutes les personnes qui se sentent opprimées justement par le néolibéralisme actuel. On a les pompiers, on a les agriculteurs avec le Mercosur, on a les personnels médicaux qui de jour en jour voient leurs conditions d'exercice et leurs conditions de soignants tout simplement se dégrader de manière extrêmement alarmante. On a tous les personnels éducatifs avec qui on a un dialogue depuis le début des mobilisations lycéennes, et je pense que c'est l'ensemble de ces corps de métier qui voient dans leur existence matérielle justement des problématiques qui sont liées aux politiques actuelles, qui doivent se soulever tous d'un coup et rejoindre justement la mobilisation qui a eu lieu depuis maintenant bien 3 semaines sur les lycées, de telle sorte à ce que ça prenne de l'ampleur et qu'on se fasse entendre.
0: Oui.
5: Bah, si vous n'avez rien à rajouter sur la suite, ouais, tu voulais dire quelque chose sur la suite. Moi, j'aimerais bien savoir que vous nous racontiez ce que vous avez l'impression de gagner quand même, chaque jour un peu, parce qu'il y a des trucs que vous revendiquez, les revendications que vous avez, mais j'imagine que s'organiser, être dans la rue, organiser des blocus, faire des réunions, rencontrer de nouvelles personnes, c'est aussi un peu bouleversant.
4: Bouleversant, mais plaisant à la fois, parce que c'est pour beaucoup de lycéens... une première expérience dans la mobilisation, dans le monde du militantisme. Donc c'est quelque chose qui nous, je pense, apporte de la maturité et qui permet à pas mal de lycéens de se politiser, de s'intéresser à la politique, de comprendre qu'en réalité, si on a une partie de la population qui veut se faire entendre, qui se soulève, elle peut être entendue. Et sur l'impression de gagner ou non, pour l'instant, sur le peu d'annonces gouvernementales qu'il y a eu, concrètement, ce que les lycéens ressentent, c'est du mépris de la part du gouvernement. On propose des demi-journées de démocratie interne, enfin excusez-moi, mais ça fait 3 semaines qu'on est devant des blocus en train de faire des AG, la démocratie elle se fait devant les blocages, pas à l'intérieur du lycée je pense. Et voilà, je pense qu'il y a un mépris du gouvernement, il n'y a aucune annonce concrète des syndicats qui invitent à la discussion, notamment monsieur Édouard Geffray, qui sont refusés. Donc je pense que pour l'instant les lycéens sont loin d'être satisfaits des annonces gouvernementales et ministérielles.
1: Moi, c'est juste une chose que j'aurais à dire au niveau de notre lycée, donc celui de Bellevue. Donc, on a un proviseur qui est très sympa, qui est à l'écoute, mais qui a l'air un peu déconnecté, je dirais, parce que en fait, à la première matinée du blocus, donc c'était vraiment un peu parti en vrille, si je puis dire le mot. Il y a eu beaucoup de gaz, beaucoup d'élèves qui se sont fait gazer, d'autres qui se sont fait embarquer. Et il a décidé de reprendre les cours l'après-midi comme si de rien n'était. Donc ce que je trouve un peu complètement lunaire, parce qu'on se fait gazer le matin et on doit aller en cours comme si de rien n'était l'après-midi. Enfin, il est bien mignon, il est gentil, etc. Mais bon, au bout d'un moment, il faudrait aussi être un peu lucide et de se dire que voilà, déjà les lycéens veulent bloquer le lycée toute la semaine. ils se font gazer. Je pense que leur envie, là, c'est pas de retourner en cours après ça. Donc, je sais pas si on a des proviseurs qui nous écoutent ou des enseignants, etc. Mais non, faut pas faire ça. Voilà, tout simplement, parce que c'est juste pas normal. C'est pas normal. C'est comme si, en fait, ça... On est complètement décrédibilisé, comme si ça servait à rien. Ok, vous avez fait votre, si je peux dire le temps, votre petite caca nerveux le matin, ben revenez aller l'après-midi, quoi.
0: La colère est pas du tout entendue, en fait.
1: Ah, vous avez fait votre truc le matin, allez, maintenant revenez l'après-midi, allez charbonner. Oui, mais non, en fait, c'est pas comme ça que ça fonctionne.
4: Et je rejoins ce qu'il dit, notamment sur une problématique qui est évoquée dans plusieurs AG lycéennes, c'est que la différence entre les étudiants et les lycéens, c'est que les étudiants, quand ils sont en lutte, ils ont notamment leur contrôle d'assiduité qui est enlevé. Donc leurs absences ne sont pas comptabilisées, ils ne seront pas pénalisés pour ça. Nous, à la fin de l'année, pour les terminales ou pour les premières, il y a un dossier Parcoursup, il y a des absences qui sont comptabilisées, et malheureusement on est freiné dans notre lutte, parce que si on a un cours qui est annoncé que le blocus est levé et que les cours sont assurés, nous on ne peut pas se mobiliser, on ne peut pas aller aux AG, on ne peut pas participer à différentes discussions interlycéennes. Et bah, ça met clairement un stop au mouvement, ou du moins ça le ralentit, et ça, on a un problème dans la présence lycéenne, notamment dû au fait que bah, y a cette pression constante de Parcoursup et ce stress qui ne quitte pas les lycéens.
0: Est-ce qu'il y a d'autres personnes qui voulaient parler justement de désespoir que ça donne, de ce qu'on

0: des conceptions démocratiques, bien loin, sans fond, des temps de démocratie interne dont chacun se fera une appréciation chez nos auditeurs, mais c'est vraiment des moments qui sont extrêmement enthousiasmants et qui donnent foi en l'avenir. Parce que c'est des sas de décompression dans lesquels, justement, on a des réels temps de réflexion sur ce qui nous entoure et où le stress laisse le pas, justement, à la discussion et à la réflexion commune.
1: Et par exemple, si des personnes qui nous écoutent et qui ont envie de vous soutenir ou de participer d'une manière ou d'une autre, vous leur dites, que ce soit soit des ados, soit des adultes, qu'est-ce que vous diriez ?
2: Moi, je donnerais le slogan qu'on donne tout le temps en manifestation. Ne nous regardez pas, rejoignez-nous. N'ayez pas peur de venir dans la lutte. N'ayez pas peur, ne vous sentez pas légitime, que vous soyez travailleur, retraité, collégien ou bien même lycéen, pas spécialement politisé. Et bah, venez justement, comme l'a dit Baptiste. Là, on a eu beaucoup d'avis relativement pessimistes, dans le sens où on ne se sent pas écouté, on est réprimé. Mais avant tout, c'est aussi un moment de partage. Partage de connaissances, partage de savoirs, partage d'émotions. Et je pense que c'est important que tout le monde puisse bénéficier de ce moment qui est également joyeux. Je pense que chez plein de lycéens, on passe un moment qui va être inoubliable. Et voilà, je pense que c'est une expérience à vivre dans une vie. Donc tout le monde est le bienvenu dans ce mouvement. Et si vous souhaitez nous rejoindre, bah, c'est avec grand plaisir. Et ça sera une aide appréciée.
1: Au blocus demain, par exemple.
2: Au blocus demain, par exemple, ou en manifestation. Ce qui est important, c'est que le mouvement se massifie, qu'on soit réellement entendu. Et je pense que plus le mouvement sera partagé, plus il y aura une convergence, plus on sera écouté, dans le sens où ça donnera de la crédibilité par le nombre, par la pluralité des différents secteurs représentés. Donc je pense que c'est important qu'il y ait une convergence des luttes.
3: Moi, je vais bien faire une conclusion d'adulte. Je voudrais vous dire merci pour l'espoir et merci pour la
4: dernière. Avec grand plaisir.
1: Merci beaucoup.
2: Merci à vous.
1: Merci à vous. Tu voulais dire... Eh ben, bonne journée à tout le monde.

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Bonsoir à toutes, bonsoir à tous, bienvenue dans cette foire des ténèbres. Comme tous les premiers et troisièmes dimanches du mois, vous êtes bien sur 92.2 FM et via internet sur le site canalsud.net.

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0: Ça va, vous avez toujours la forme?
1: Alors je sais pas si vous avez suivi, mais je crois que vous êtes filmé. Alors si vous voulez faire les cons, c'est le moment, parce que, à mon avis, vous allez pouvoir un petit peu briller. Je le dis souvent, mais vous savez, les groupes de rock'n'roll, ça n'existe pas sans public. Alors, comme disait Kiomar tout à l'heure, ça fait quand même 2 ans qu'on est resté chez nous, à temps de pouvoir revenir vous voir, rester chez nous tels des lions en cage. On n'avait qu'une seule envie, évidemment, c'est de vous retrouver debout, sans masque, à faire la fête avec nous. Applaudissez-vous! Ce morceau s'appelle « Tu rire, c'est de l'art !»

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0: Maintenant un morceau dédié à tous les insoumis, les objecteurs de conscience, les P4, et tous les gens qui ont refusé de faire leur service militaire, ce que nous on appelle la servitude nationale.
1: Ce morceau est dédié aux gens dont on a faim.

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Bonsoir, bienvenue Blessed Love. Toujours bien connecté, Canal Sud Radio 92.2. Et comme tous les mercredis 20h-22h, c'est l'heure du Positive Mission Time, Positive Vibration Time, Positive Zion Time. 2 heures de reggae music, 2 heures de bonnes vibes, 2 heures de bonne musique. Et on commence tranquillement cette session aujourd'hui avec une big nouveauté, l'album de Ja Deco. Là, on s'écoute le dub du morceau qui s'appelle Firepon. On va profiter de cette introduction pour big up toute la Positive Vibration Family, toute la Own Mission Family, toute la Zion Family, toute la famille du reggae music à l'écoute du Positive Mission Time. Mettez-vous bien tranquillement, montez les basses, montez le son. C'est 2 heures de reggae music maintenant sur Canal Sud Radio. Et donc ça, comme je te le disais, c'est un extrait du nouvel album de Jad.

déco. L'album s'appelle Loves. Loves who loves you back. Aime ceux qui t'aiment en retour. Ok, on s'écoute le morceau Firepon, premier extrait de l'album, Jah Deco, Air That, Canal Sud Radio.

Love You ou Love Who Loves You Back, le nouvel album de Jah Deco, disponible sur toutes les plateformes numériques. Va regarder ça, big big album de l'original Jah Deco. Après le morceau Fire Pond, on va se faire un deuxième extrait de l'album. Le morceau s'appelle Give Praises. Ça se passe sur Canal Sud Radio dans l'émission Positive Mission Time, tous les mercredis 20h-22h. Du brand new, du oldies, only goodies. Raslo, big up, anywhere you're there. Vince, same way. 5P, same way. Zion, same way. Praise, Mika, same way. Dada, blessed love.

Roots Rasta Reggae Music, l'original Jadeco avec son nouvel album Love Who Loves You Back, à se procurer direct. Celui-là il s'appelait Give Praises, un big big tune, Rasta big tune. Jadeco, large up. Allez, on continue avec les nouveautés. On retourne du côté de la Jamaïque avec l'original Case and Tex. Et on se met le morceau qui s'appelle Praise the Almighty. Case and Tex, ça se passe dans le Positive Mission Time. Brand new!

Kessentex in a digital styly, le morceau s'appelle Praise the Almighty. On revient sur celui-là, straight brand new styly, Positive Mission Time. Tous les mercredis 20h-22h. Un gros big up tous les gens qui sont bien, qui se mettent bien avec reggae music. Un bon début de soirée à vous, ceux qui sont sur la route, prenez soin de vous, prudence. Il y en a pour 2 heures d'émission, donc prenez votre temps. Montez les basses, montez le son.

ce genre de big tune digital styling qui fait bien plaisir. KSM Text, le morceau s'appelle Praise the Almighty. Ça c'est brand new aussi, à se procurer de toute urgence. On va continuer avec les brand new. Celui-là je vous l'ai déjà joué mais il me tient particulièrement à cœur. Le morceau s'appelle Chant It Loud. L'artiste c'est Territoire, la production c'est Slangy With Him. Un gros big up, ça nous vient tout droit du Pacifique Sud, Tahiti, Polynésie Française, Yaorana, Manava et Maeva. Et à date, Territoire.

0: Yes, I l'original Terry, toi, ça nous vient tout droit du Pacifique Sud. Le morceau s'appelle Chanted Loud, c'est produit par Slingy with him, à qui je passe un énorme big up. Terry, toi, mon frère aussi, big up, large up dans le cœur. Allez, on continue avec les brand new. Là, on va sur le label ODG Underground. Et c'est le morceau qui s'appelle Babylon Make the Rules. Et c'est Professor Skunk qui met Lazai. Hear that, a big tune this.
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Yes, et on va revenir sur celui-là direct. Babylon McDowell's, le morceau s'appelle Professeur Skunk et l'original Lazai. Hear that, a big tune. Rise and Shine Family, big up. Levi, big up. Toute la famille du reggae music, Julien I. Lion, big up.

Babylon Make the Rules, le nouveau projet. Professeur Skank Lazai, ça c'est du big tune, underground production. Big up à vous. Allez, on va écouter le Horns Cut, la section cuivre sur ce big rhythm. Le morceau s'appelle Babylon Make the Rules. Air that Horns Cut. Dubwise style, Lily. Rhythm up. Tous les mercredis 20h-22h, Canal Sud Radio, Positive Mission in a live and direct. Tous les gens qui se mettent bien en écoutant reggae music tous les jours. One spliff à l'équipe de Devil Away, one reggae tune away.

Quelle musique incroyable, quelle reggae music. Ça c'était le projet Babylon Make the Rules, Professeur Skunk Lazai avec le Horns Cut. On retrouve aussi le dub. Allez, il faut se procurer ça aussi de toute urgence. On continue dans les brand new, on finit même avec les brand new aujourd'hui. Avec le Sacrament Rhythm, on vous a déjà joué ça la semaine dernière. Je vous ai déjà joué ça la semaine dernière. Là, c'est Micah Shemea. Le morceau s'appelle Ganja We Blaze. Un gros, gros big up à la Irie Heights Family pour la production de ce big, big rhythm. Micah Shemea, Ganja We Blaze. On se fait deux extraits sur le rhythm. Et à date. Pour toute ma High Grade Family. Je me répète, one spliff a day, keep the devil away.

Quel big tune, encore une fois de l'original Desiree. On revient sur celui-là directement. Desiree, le morceau s'appelle Criminal. Hear that big tune, that positive mission time.

L'original Desari qui vient dénoncer tous les criminels. Protéger la young family, la youth family, tout protéger les jeunes plutôt que les criminaliser. Encore un big big message de l'original Desari, Roots Reggae, Rasta Reggae Music. Et après le criminal, on se fait un morceau qui s'appelle Back to the Future. Toujours Desari, toujours dans le positive mission time. Ça se passe comme ça, et à date. Positive Vibration Family, large up. On Mission Family, large up. Praise, ce Desari là, il est pour toi.

Et ça, se passe tous les mercredis 20h, 22h, Positive Mission Time, Positive Reggae Music Time, Positive Music Time, Positive Zion Time. On joue que la bonne musique. Ça, c'était l'original d'Ezari. Et puis, on va continuer avec un artiste que j'aime bien. Moi, il s'appelle Doniki. L'album que le Macassonde avait réédité s'appelle Radical Expressions. Et là, on s'écoute un premier extrait. Ça, ça date un petit peu. Et le morceau s'appelle Eritreans. Hear that. Alors, c'est pas comme ça. Pardon, je reviens sur celui-là. L'original Doniki, le morceau s'appelle Eritreans. Et ça se passe comme ça sur Positive Mission Time. Dans le Positive Mission Time sur Canal Sud Radio. Original Doniki sur les platines du Positive Mission Time.

La magnifique voix de l'original Donny Key avec ce Ewe Trance. Jaja Rules and Reign. On peut pas laisser Donny Key comme ça sans écouter un deuxième extrait de l'original Donny Key. Celui-là s'appelle Natural Jah is the Mystic. Et ça, c'est encore une fois un big, big, big tune. Big tune time, positive mission time.

Yes, I, l'original Doniki avec son Naturalist Jamistic, un big big tune qui était sur l'album Radical Expressions. Allez, on ouvre la sélection vinyle avec ce morceau de Pressure qui s'appelle Be Free. Pardon, le morceau s'appelle Blessed Be. Le morceau Be Free, c'est le morceau qui suivra. Don Corleone Label.

Une grosse bénédiction sur les, tous les gens qui prennent soin des autres, tous les gens qui font attention aux autres et tous les gens qui se sentent libres. On continue sur le label Don Corleone avec le morceau Be Free de l'original Pressure.

obligé de revenir sur celui-là. L'original Pressure, le morceau s'appelle Be Free. Les gens, soyez libres dans votre esprit, libres dans vos pensées. Faites attention en ces temps de politique, politrix.

With you to listen, Positive Mission Time, tous les mercredis 20h-22h sur Canal Sud Radio. Allez, on va se faire un petit focus sur le label Jukebox. Et puis pour commencer sur le label Jukebox, obligé, on va rendre un big hommage à celui qui nous a quitté en juillet 2026, l'homme au sac à dos, l'original Fontaine Mojah. Le morceau s'appelle Jah Time. Fontaine Mojah, Rest in Zion.

Yes, you can stop that time, Fontaine Moja, rest in peace anytime. Allez, on continue sur le même rhythm avec le big big tune de l'original Chuck Fender. Le morceau s'appelle Gage Dem, toujours sur le label Jukebox. On va se faire 4-5 tunes. Enjoy.

0: Almighty.
1: Et ça se passe sur le Confessions with Him avec l'original Chuck Fender et le morceau qui s'appelle Gage Them. On continue toujours sur le label Jukebox avec Lutan Fire et son morceau s'appelle No Talk. Et à date.

Ah, quand j'entends ce genre de rythme, obligé de penser à toute ma own mission family. Praise Mika. Parce que sur ce rythme, il y a un thème du own mission. Et l'artiste Capleton sur ce rythme, il va délivrer un big, big message. Ça, c'est un thème own mission style. Le morceau s'appelle Acres, Capleton.

0: L'original Capleton sur les platines du Positive Mission Time. Et après l'original Capleton, on va se faire un artiste maison aussi de, du label Jukebox. Le Busy Signal Style. Et celui-là, c'est pour toutes les ladies, pour toutes les empresses, pour toutes les princesses et pour tous les gens amoureux. Et à date, le morceau s'appelle Missing You.
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0: l'original Busy Signal sur les platines du Positive Mission Time. Et on va rester avec le même artiste pour ce dernier tune sur le label Jukebox. Ce coup-ci, il est en combinaison avec la famille Morgan Heritage et le morceau s'appelle Random. Big tune time.
1: John Wester.

Deux heures pour découvrir, deux heures pour se souvenir, comme j'aime à le dire. I saw it go with reggae music. Allez, on va prendre l'avion direct de Jamaïque. On arrive en France. Mafé Prod, un big up à l'original Roja, qui a fait pas mal pour tout le monde du sound system et du reggae music en France. On commence avec l'original MC Janik et le morceau s'appelle Tout ce qu'on sait faire.

Et on revient sur celui-là direct, l'original. MC Janik. Avec son morceau Tout ce qu'on sait faire. Reggae music, on love you.

Et après l'original MC Janik, le King, pour moi, l'original Fefe Typical. L'original 5P, un gros big up à toi, Artikali mon frère.

obligé de revenir sur ce Strike AD là. Quel big artiste ce Strike AD. Reggae francophone, reggae antillais. Big Tune, le morceau s'appelle Planté Weed.

L'original Strike Addy avec son morceau Planted Weed. Production Mafé Production. Roja, un gros gros big up à toi. Allez, on va jouer un artiste qu'on joue pas souvent dans le Positive Mission Time. L'original Wayne Marshall avec un big big big big message. Le morceau s'appelle Call the Police et ça se passe sur le label Hyper. Wayne Marshall, tell them.

Gwen Marshall sur les platines du Positive Mission Time. On va continuer sur le même rythme avec l'original Esco. Le morceau s'appelle Marijuana. Ça se passe sur le label Hyper. Un gros gros big up à toutes les ganja smugglers. Tous les herbalistes, tous les high grade specialists.

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1: Un big message de l'original Esco. Allez, on va finir tranquillement Roots and Culture pour ces 25 dernières minutes. Impossible de finir l'émission, impossible de passer une émission même sans jouer une Zion Selection. Celui-là s'appelle Purify Your Heart de l'original Johnny Osborne sur le label Technics.

The Boy Style Lily.

Roots Rock Reggae, Reggae New Roots. On joue tout dans le Positive Mission Time. Tant que les lyrics sont bons, on finit avec les on continue avec les African Brothers et le morceau s'appelle Righteous Kingdom. Classique.

Yes, et un gros big up à tous les gens à qui ce genre de tune donne envie d'aller en sound system, donne envie d'aller écouter des grosses basses, des grosses vibes. Allez, on continue avec l'original Sylphard Walker après le Burn Babylon, son anthem Lamb's Break.

Monsieur Silford Walker avec son morceau Lamb's Bread sur le label Pantomime. On retourne la face A, on met la face B. Dubwise style, Lili. Allez, avant-dernier tune.

gros gros big up tous les gens qui ont partagé ces 2 heures avec nous, 2 heures de reggae music sur Canal Sud Radio, dans le Positive Mission Time, Positive Vibration Time. Yes, I brothers and sisters. Allez, avant de lâcher le dernier tune, le dernier single 45, je vais vous souhaiter une excellente soirée. Je vais vous placer un spécial big up à vous tous. Prenez soin de vous, prenez soin des autres au maximum. Faites attention anytime, be careful, comme disait l'original Matthew McConaughey. On se retrouve la semaine prochaine, même heure, même vibes, 20h, 22h, tous les mercredis soirs, live and direct, sur Canal Sud Radio. 92.2, à la semaine prochaine. Et n'oubliez jamais, The Wicked Can't Run Away.

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0: Hier, le chef du gouvernement, Jean-Pierre Raffarin, a assisté aujourd'hui à l'Assemblée générale du MEDEF, où Ernest-Antoine Seilière a été réélu président. Les deux hommes ont évoqué un nouveau partenariat entre les entreprises et le gouvernement.
1: Le gouvernement et le patronat côte à côte.
2: Rendre au travail sa place dans notre société. Après des années d'une propagande fallacieuse en faveur du loisir.

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Je me lève, je me lave, je m'habille. Fais tous ces petits gestes quotidiens. Pense à ce que je vais manger. Lis les nouvelles. Sors ou pas.

0: Mon mari va trop souvent à la cave. De la trivialité à l'état pur, et essayer de rendre singulier ces banalités qu'on fait à la bêtise. Faire Sciences Po pour ça, ça vaut pas le coup. Mieux être haut fonctionnaire, ça c'est original. Bon, donc avant, quand on écoute la radio, et qu'on ne mange pas une biscotte qui croustille, donc quand on écoute la radio, dans ces conditions, reste une bouillie informe, dont en fin de compte, on ne ressort de sa mémoire que des « il paraît ». Pour ne pas dire une fake news, qui n'en est peut-être pas une, on prend l'expression « il paraît » ou « il semblerait ». Ce qui met à distance notre subjectivité et relativise notre objectivité. Si on dit une connerie, on pourra toujours dire que j'ai du mal à comprendre. Et si c'est vrai, ça fera le mec qui s'intéresse ou qui a une mémoire phénoménale à retenir n'importe quoi. Et surtout le plus important. Et c'est donc dans cette niche de l'approximation qu'apparaît le « il paraît ». À ce qu'il paraît. À ce qu'il paraît. À ce qu'il paraît, à ce qu'il paraît. Par exemple, on dit que à ce qu'il paraît, à ce qu'il paraît, à ce qu'il paraît, à ce qu'il paraît, à ce qu'il paraît, à ce qu'il semblerait que, à ce qu'il paraît, on dit que, à ce qu'il semblerait que, il paraît que, il semblerait que, on dit que, à ce qu'il paraît, paraît. 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

Il paraît, Goria, 2014-2016, édition 100 pages, Cosaque. Ces « il paraît » sont d'abord apparus dans mon labo photo. Quand j'entreprends une série de tirages photographiques pendant plusieurs heures, dans le noir, la radio est en marche. Du flux des propos, il arrive qu'une information se détache, forçant l'écoute. Ces bribes ont fait intrusion dans le temps, compté du laboratoire, puis ont persisté, reformulé mentalement, machinalement, pour être mémorisé au plus juste, au plus court, avant d'être fixé par une phrase écrite. Entre l'écoute distraite et l'objectivité de l'énoncé final, il paraît, ouvre le même espace que le déclic dans une prise de vue.

Il paraît que la Russie est le pays qui compte le plus grand nombre d'actionnaires. Il paraît que la plupart des 10 000 ânes chypriotes ont été vendus à l'Afghanistan. Il paraît que dans l'usine de poissons de Logar, en Islande, on utilise la vapeur pour sécher les têtes de poissons qui sont ensuite exportées en Afrique. Il paraît qu'une vingtaine de couples de faucons habitent à Paris, où ils se reproduisent depuis le Moyen-Âge. Il paraît que les cailloux possèdent un pouvoir hypnotique qui leur permet de se déplacer. Quand un caillou veut changer d'endroit, il attend que quelqu'un passe, il l'hypnotise, le plaçant, le ramasse et l'emporte ailleurs. Il paraît que Scorsese monte ses films avec la télévision allumée. Il paraît que Webern a été tué par un soldat américain. Il paraît que Mao écrivait des poèmes en style ancien. Il paraît que Mallarmé était professeur d'anglais. Il paraît que ce sont les Angles, un peuple de Germanie, qui, au VIe siècle, donnèrent son nom à l'Angleterre. Il paraît qu'on ne sait pas comment se reproduisent les anguilles. Il paraît que les sadhus, vêtus de ciel en Inde, marchent nus toute l'année. Il paraît qu'au moment de son arrestation, Saddam Hussein n'avait pas utilisé un téléphone depuis 10 ans. Il paraît que la durée de vie moyenne d'une entreprise qui marche est de 70 ans. Il paraît que la Terre perd 1 gramme de matière tous les 20 000 ans. Il paraît que 80% des travailleurs postés tiennent avec des anxiolytiques ou des antidépresseurs. Il paraît que l'éléphant a des racines aquatiques. Il paraît que le bananier n'est pas un arbre. Il paraît qu'Hitler considérait son état comme une grande architecture. Il paraît que Mick Jagger a mangé le 536 814e canard à la Tour d'Argent. Il paraît que Magellan a eu l'idée de faire le tour du monde en lisant un livre d'Aristote. Il paraît que dans l'île de Socotra, il n'y a pas de mot pour dire arme. Il paraît que Saddam Hussein a remis aux inspecteurs des Nations Unies un rapport de 12 000 pages sur l'état de son armement. Il paraît qu'Okuzai changea 20 fois de nom d'artiste. Il paraît qu'avant, la tranche de pain servait d'assiette. Il paraît qu'à bord d'un avion technique qui accompagnait Enola Gay au-dessus d'Hiroshima, Harold Agnew a filmé la livraison de la première bombe atomique. Il paraît qu'en Afrique du Sud, certains conducteurs ont équipé leurs véhicules de lance-flammes latéraux qui carbonisent tout dans un rayon de 2 mètres autour du véhicule s'il est attaqué. Il paraît que pendant la Seconde Guerre mondiale, on apprenait aux jeunes kamikazes à décoller en avion, à piloter, mais on ne leur apprenait pas à atterrir. Il paraît qu'au sultanat d'Oman, des mouettes ont attaqué l'aéroport de Fahout, lâchant des pierres sur des lampes balisant la piste d'atterrissage. Il paraît qu'Artaud a surpris André Breton en train de corriger ses poèmes automatiques.

0: de l'Afrique et de l'Indien d'Amérique ressort partout aujourd'hui.
1: Il paraît que les araignées sociales coopèrent entre elles car chacune est incapable de faire la différence entre le produit de sa propre activité et celle des autres. Il paraît que devant la cathédrale de Saint-Jacques de Compostelle, on vend des bâtons de pèlerin taillés dans les manches à balai. Il paraît que le roi du Tonga a lancé en 1995 une compétition annuelle de perte de poids et que l'UNICEF a fourni les balances. Il paraît que la FIFA projette d'agrandir les cages de football en les élargissant du diamètre de deux ballons et en les rehaussant du diamètre d'un ballon. Il paraît que Pollock faisait des relevés de gestes dans les peintures baroques. Il paraît que les Indiens des plaines fumaient le calumet de la paix en tirant 6 bouffées. Une pour le nord, une pour l'est, une pour l'ouest, une pour le sud, une pour le haut, une pour le bas. Il paraît qu'une lettre océan était un télégramme retardé que l'on envoyait des bateaux. Il paraît qu'une limousine est une pèlerine que portent les bergers. Il paraît qu'avant, dans le Limousin, les enfants, vers l'âge de 10 ans, étaient loués à l'année aux fermiers pour garder les bestiaux. Il paraît que Louis Lefebvre Utile, patron des biscuits lus, rémunérait les propriétaires des murs qu'il utilisait pour sa publicité en biscuits. Il paraît que 20% des voitures vendues par Renault en Espagne sont blanches. Il paraît que 30% de l'argent... Il paraît que 30% de l'argent des transactions qui circulent à Wall Street est de l'argent blanchi. Il paraît que Jörg Haider adore défiler dans les rues lors du carnaval de Villach, déguisé en Robin des Bois. Il paraît que les agents de la CIA ont rendu visite à Chantal Akerman pendant le tournage de son film De l'autre côté, sur la frontière mexicaine, car elle téléphonait à Boston. Il paraît qu'Hemingway entraînait Miro à la boxe. Il paraît que Carl Weiler est venu à l'Espagne photographier les motifs des tableaux peints par Braque. Il paraît que Marinus van der Lubbe, qui incendia le Reichstag en 1933, rêver de traverser la Manche à la brasse. Il paraît que la France a sa plus grande frontière terrestre avec le Brésil. Il paraît que les chauffeurs étaient des bandes de brigands. Il paraît qu'Holocauste et chômage ont la même étymologie, brûlure. Il paraît que Calder a été bûcheron. Il paraît qu'au Costa Rica, on a déplacé les grandes vacances pour que les enfants puissent participer à la récolte du café. Il paraît que le mot calcul vient d'un terme signifiant petit caillou.

0: paraît que le crabe éponge porte sur lui un morceau d'éponge pour se camoufler. Il paraît que les plateaux repas à bord des avions sont conservés grâce à de la neige carbonique. Il paraît que pour les Mayas, la terre était plate et carrée. Il paraît que les biens de main morte ne peuvent pas être cédés. Il paraît que place Tiananmen veut dire place de la paix céleste. Il paraît que le cow-boy Samuel Franklin Cody a traversé la Manche sur un canot traîné par un cerf-volant. Il paraît qu'un défaut structurel en architecture, fruit d'une erreur de construction révélée sur le tard, s'appelle un chameau. Il paraît que les électrons, en se déplaçant, émettent un son qui, selon la nature du métal, change. Il paraît que vers 1530 en Espagne, les morts durent porter un croissant de lune bleu à leur chapeau. Il paraît qu'un accident de fabrication en fromagerie est appelé un poil de chat. Il paraît qu'à Madrid, il est interdit de circuler dans le métro avec son chat. Il paraît que Diogène est mort mangé par un chien. Il paraît que le canari est le premier à périr en cas d'attaque à l'arme chimique. Il paraît qu'on fabrique encore des deux chevaux en Chine. Il paraît qu'en 1995, le conseiller en images de François Mitterrand est devenu le conseiller en images de Jacques Chirac. Il paraît que Braque portait parfois ses toiles dans un champ pour leur faire rencontrer des choses. Il paraît que Théophile Sylvestre appelait le cadran en carton que Delacroix s'était fabriqué pour appliquer le contraste des couleurs, le chronomètre. Il paraît que pendant la guerre du Golfe, 70% des bombes ont raté leur cible. Il paraît que c'est en accompagnant au piano des films muets à la Cinémathèque qu'André Delvaux s'est pris de passion pour le cinéma. Il paraît qu'une grande partie du personnel politique et judiciaire athénien était tiré au sort parmi les citoyens. Il paraît que 12% des Américains vivent dans des gated cities. Il paraît que si, dans les championnats du monde, on classait les pays non pas selon le nombre de médailles, mais selon le rapport entre le nombre de médailles et le nombre d'habitants, alors plus le pays est grand, plus il serait mal classé. Il paraît que dans les établissements où travaillent des stripteaseuses, il y a des bassines sous les tables pour vider les verres offerts par les clients. Il paraît que 1426 pèlerins sont morts à la Mecque en 1990. Asphyxié et piétiné à cause d'une panne de climatisation. Il paraît qu'à très basse température, quand l'hélium devient superfluide, ces molécules n'agissent plus de façon indépendante, mais présentent un comportement collectif. Il paraît qu'en 1906, Rodin a séjourné à Marseille pour dessiner les danseuses cambodgiennes de l'exposition coloniale. Il paraît que c'est Henri David Thoreau qui a inventé le crayon à papier, mais qui n'a pas voulu le commercialiser. Il paraît qu'en Chine, il n'y a plus de membres de Falun Gong que de membres du Parti communiste. Il paraît que la moitié des femmes tuées à Paris depuis 10 ans l'ont été par leurs compagnons. Il paraît que Glenn Gould ne répétait jamais un morceau avant de le jouer en concert. Il paraît qu'en janvier 1793 et mai 1795.
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0: Plus de 2800 personnes ont été guillotinées 98. Sur la place de la Concorde.
1: Il paraît
0: que l'électricité a dû être branchée trois fois lors de l'exécution de Jess Taffera le 4 mai 1990 en Floride. Car l'éponge naturelle qui aurait dû servir à faire contact entre son crâne et le casque qui le recouvrait avait été remplacée par une éponge synthétique,
2: une cuillère pour casser les oursins qu'elle mange. Il paraît qu'à Pékin, la possession d'un chien est interdite.
0: Qu'en 1995, seuls 10% de la flore et de la faune de la planète étaient connus. Il paraît que dans le nord de la France,
2: on mange les selon la tradition
0: coqs tués au cours des combats de coqs.
2: On découpait des robes d'une petite.
0: Il paraît que le chien en marbre couché à l'entrée d'une grotte isolée près d'Hera en Afghanistan représente le chien de la 18e sourate du Coran.
2: plantes du désert de Namibie.
0: Il paraît que la main reçoit un tiers des informations enregistrées par le corps,
2: en absorbant chaque jour la rosée matinale.
0: Il paraît que Duchesne de Boulogne était fils de corsaire. Il paraît que Renaud expose un morceau de tôle peint au soleil de Floride pendant 2 ans pour tester la résistance des nouvelles couleurs.
2: Il paraît que le peintre Pierre Alechanski.
0: Il paraît que dans le Tour de France, il y a plus de voitures publicitaires que de coureurs.
2: Le balai mécanique.
0: Il paraît que Courrier vient de courir.
2: Il paraît qu'il y a des puits à neige.
0: Il paraît que si dans un piano on utilisait des cordes soumises à des tensions mécaniques égales, il faudrait que la corde la plus longue soit 150 fois plus longue que la corde la plus courte.
2: En les prenant pour des méduses.
0: Il paraît que dans les casinos, les vestes des croupiers ont
2: des poches rouges. Il paraît qu'au Nevada, on se marie le jour même.
0: Il paraît qu'en 2002, en France, 70 000 associations ont été créées.
2: Car ils n'avaient pas de mémoire.
0: Il paraît que pour ne pas être mangé par les girafes, l'acacia sécrète un suc qui attire les fourmis
2: pour éviter la propagation des
0: dans de grosses épines creuses.
2: Et que ceux-ci ont été reconstruits plus tard.
0: Il paraît que le nœud à accrochage vertical de Michelin est insensible à la cause.
2: Il paraît que la première femme jockey dut aller.
0: Il paraît que les flamants roses sont roses car ils mangent beaucoup de crevettes.
2: Il paraît qu'il y a dans les cahiers manuscrits.
0: Il paraît que l'abricot a été ramené des croisades
2: qui mesure jusqu'à 2 mètres.
0: Il paraît que Glenn Wood jouait du piano assis sur une chaise, les jambes croisées,
2: et maintenant à 12,80 m.
0: Il paraît que le bouillon cube a été lancé sur le marché la même année.
2: Il paraît que le logo des disques Milou est visible à 30 mètres.
0: Il paraît que Picabia a financé le livre d'Apollinaire.
2: Il paraît que le corps d'Alexandre le Grand fut conservé dans du miel.
0: Il paraît que Sergei Eisenstein a utilisé les documents des actualités filmées pour montrer l'attaque des cuirassiers.
2: Les antilopes à la migration.
0: Il paraît qu'Oshimine était cuisine.
2: Il paraît que le ministère envisage de réaliser des algéco.
0: Il paraît qu'en 1923, Monet fut atteint de xanthopsie.
2: Il paraît qu'un moustique bat des ailes.
0: Il paraît qu'en 1923, Monet fut atteint de xanthopsie. Et en 1924,
2: il paraît qu'une bonne secrétaire doit pouvoir refermer un tiroir à dossier 25 fois en
0: une. Il paraît que c'est Lénine qui est à l'origine du terme.
2: Il paraît que c'est Marcel Duchamp qui a appelé les sculptures.
0: Il paraît qu'en Camargue, lorsqu'on estimait qu'un cheval. Il paraît qu'en Camargue,
2: il paraît que Lady était la femme la plus photographiée.
0: On enterrait debout. Il paraît qu'en Grèce, les gens ont sur eux des sifflets. Parce qu'en cas de tremblement de terre, on entend ceux qui sifflent sous les décors.
2: Il paraît que pour les anciens égyptiens,
0: il paraît que Turner possédait plusieurs maquettes de bateaux exposées dans des boîtes vitrées à l'intérieur desquelles il avait peint la mer et le décor.
2: 24 000 personnes meurent de faim.
0: Il paraît que la construction de l'accélérateur géant du CERN.
2: Il paraît que ce sont. Les filles du taxi à New York sont à l'utilisation
0: de tout le niobium produit sur la planète pendant un an et demi.
2: Il paraît que Clémenceau a arraché le drap noir qui recouvrait le cercueil de Monet en disant de la couleur.
0: Il paraît que 450 partis ont été créés aux Zaïre après la démocratisation. Il paraît qu'en Russie, un député a proposé la polygamie comme remède à la
2: sénatorité. Il
0: paraît qu'un tribunal aux États-Unis a accusé la SNCF de complicité de crimes contre l'humanité pour son rôle pendant la
2: déportation. Il paraît qu'Alexandre Dumas a donné tous ses livres à la bibliothèque de Cavaillon en échange.
0: Il paraît que William Burroughs a été dératiseur.
2: Il paraît qu'à partir du 3e siècle avant Jésus-Christ, les Sri Lankais produisaient de l'acier grâce à
0: l'empereur de Chine qui fit construire la Grande Muraille fit aussi brûler tous les livres et qui condamna ceux qui cachaient à travailler à la
2: Français. Il y avait une taxe sur la barbe et la moustache.
0: Il paraît que Bonnard allait rectifier ses tableaux.
2: Il paraît qu'au Mozambique, le prix des lunettes pour regarder l'ellipse de soleil du 21 juin.
0: Il paraît qu'avec le projet
2: représentait 10% du salaire annuel.
0: John Cage pouvait traduire n'importe quel ouvrage littéraire en son musical. Il paraît que les Marocains appellent le roi Mohamed VI M6. Il paraît que chez les Alakalouf, qui vivaient la plus grande partie de la journée dans leurs canaux, seules les femmes ramaient et savaient nager. Il paraît que la constitution indienne reconnaît 18 langues nationales. Il paraît qu'en 1990, 70% de l'économie russe fonctionnait sur des systèmes de troc et de paiement en nature. Il paraît que les images du premier pas sur la Lune de Neil Armstrong ont été retransmises en direct sur 3 écrans géants dans Central Park à New York. Il paraît que 25 millions d'hommes sont morts en Europe au XIVe siècle pendant la peste noire. Il paraît que le nom de Disney vient d'Issigny-sur-Mer, le nom d'un village de la côte normande. Il paraît que tous les grands félins tuent d'une morsure à la nuque. Il paraît que Walker Evans a exposé ensemble des objets, des photographies de ces objets. Il paraît que la fermeture éclair a d'abord été utilisée au Canada pour fermer les housses d'obus. Il paraît qu'Hitler a acheté deux Rembrandt sous l'occupation. Il paraît qu'en 1896, aucune femme ne participait aux premiers Jeux olympiques. Il paraît qu'il y a plus de pays membres de la FIFA que de l'ONU. Il paraît que Marseille et Singapour sont reliés par 18 571 km de câbles sous-marins contenant des fibres optiques. Il paraît que le premier tableau monochrome de Riemann était orange. Il paraît qu'Olivier Messiaen était ornithologue.

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